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2: Bonjour à tous. À la une de l'actualité, le gouvernement prépare 54 milliards d'euros d'économies pour le budget 2027. Parmi les pistes annoncées par Sébastien Lecornu, gel possible des APL, gel du point d'indice des fonctionnaires et fiscalisation des indemnités d'arrêt maladie. Les retraités seront mis aussi à contribution, mais les petites pensions doivent être préservées. Les pêcheurs de Méditerranée se sont engagés à lever leur barrage après plus de 6 heures de réunion au ministère de la Mer hier. En contrepartie, les aides sur le carburant doivent évoluer avec les cours. Des prêts à taux zéro pourront être proposés en cas de problème de trésorerie. L'aide au litre doit aussi passer de 25 à 35 centimes. Vous l'avez remarqué, tout augmente ou presque en France. Les gilets jaunes ont annoncé leur retour dans les rues et sur les ronds-points pour dénoncer le coût de la vie. Il faut s'attendre à faire plus d'efforts, d'après l'économiste Philippe Crevel.
3: Il n'y a surtout pas de perspective. Il y a l'impression d'être dans un tunnel sans sortie depuis des années. Donc évidemment, cela crée beaucoup de frustration, d'amertume. Aujourd'hui, on a une société qui est fragmentée. Et évidemment, c'est extrêmement difficile d'améliorer la situation quand on est dans une telle fragmentation de l'électorat qui fait qu'on ne peut pas réformer le pays. Or, on aura besoin, évidemment. Il faut premièrement donc prendre conscience que le gouvernement n'a plus les moyens de faire du quoi qu'il en coûte. Nous avons grillé nos cartouches. Donc, malheureusement, aujourd'hui, il y a des efforts à faire par tous les citoyens, toutes les entreprises. Ce ne sera pas immédiat. L'espoir, c'est évidemment qu'il y ait une détente au niveau des prix du pétrole, mais l'Europe est prise en otage pour le moment par les États-Unis et par l'Iran.
2: Des propos recueillis par Mylène Debac. Éric Zemmour vise la présidentielle de 2027. Le président de Reconquête a annoncé hier soir qu'il sera candidat. Une officialisation devrait avoir lieu cet automne en confirmant qu'il portera les couleurs de son parti et non pas l'eurodéputé Sarah Knafo. Il avait terminé quatrième du premier tour en 2022 avec 7% des voix. Des sorties scolaires pourraient être annulées faute de crédits suffisants du Pass Culture. Des syndicats dénoncent le non-report intégral des sommes non utilisées au premier semestre. L'économie réalisée dépasserait 10 millions d'euros sur les 62 millions prévus cette année. Cinéma, musées et autres projets culturels sont concernés. On passe au sport avec du football. La lourde défaite de Marseille hier soir en Ligue Europa. Les Olympiens ont été battus 4-1 sur le terrain de Beşiktaş en Turquie. Place au championnat ce week-end. Et la Ligue 1, justement, la cinquième journée commence ce soir. L'AS Monaco reçoit Lens à 20h45 au Stade Louis II. Belle journée à tous.
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Bonjour, on se retrouve pour la minute de culture générale. Alors aujourd'hui, nous allons connaître l'origine et la définition de l'expression tirer des plans sur la comète, c'est-à-dire faire des projets sur des hypothèses peu vraisemblables ou vérifiables. C'est compter les étoiles, c'est projeter des choses irréalistes, c'est faire des projets audacieux, faire des projets chimériques, faire des projets sans fondement solide. Alors l'origine et la définition, mais pourquoi tirer des plans sur la comète et non une comète? Cette expression daterait de la fin du XVIIIe siècle. Tirer ou tracer des plans implique de la précision et une certaine rigueur, comme celle nécessaire à la préparation correcte de projets importants. Une comète, elle est toujours en mouvement et son passage à proximité de notre planète ou à notre vue est éphémère. Tout le contraire de la stabilité nécessaire pour tirer des plans corrects. Cette opposition indique bien que la précision ou la rigueur nécessaire à la bonne exécution des projets risque fort de faire défaut à cause des hypothèses hasardeuses ou des fondements instables. Quant à la comète, c'était celle du moment, en 1882, très remarquée car très brillante, et qui a provoqué la naissance de cette expression. Tirer des plans sur la comète. On se retrouve demain, si vous le voulez bien, pour une nouvelle minute de culture générale. Bonne journée à tous.

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1: Bonjour à tous et bienvenue dans votre agenda Rion-Limagne. Et pour commencer, je vais m'adresser à tous les fans de l'idole des jeunes. Évidemment, c'est de Johnny Hallyday dont je vous parle et un événement à ce sujet est organisé à Maringue le dimanche 20 septembre de 8h à 18h sur la place de la mairie et dans la salle d'honneur. Il s'agit d'une exposition vente-échange organisée par l'association Johnny ça ne finira jamais. L'entrée est gratuite et pour les exposants c'est 2 euros le mètre linéaire. Plus d'informations et réservations au 06 84 92 97 09. Et maintenant, nous allons parler d'un double événement. Il s'agit d'un vide-grenier combiné à un marché de producteurs et d'artisans. Cet événement aura lieu le dimanche 20 septembre à partir de 7h du matin à la salle des loisirs de Pogna, située 65 route de Volvic. Pour les exposants, le tarif est de 2 euros le mètre. Et sur place, il y aura une buvette et un snacking tenu par l'APE de Pogna. Plus de renseignements au 06 58 83 93 77. Avis maintenant à tous les chanceux. Comme vous le savez, l'arrivée de la période automnale marque le retour des lotos. Et justement, je vous propose ce samedi 19 septembre celui du club des Blés d'Or qui est organisé à la salle des fêtes de Saint-Clément de Régna. Il débutera à 14h30 avec une ouverture des portes une heure plus tôt. À gagner notamment un barbecue à gaz qui pourra servir

0: vers l'été prochain, mais aussi une cafetière, une friteuse air fryer, une glacière électrique, un aspirateur sans sac et de nombreux autres lots. Tarif 3 euros la carte, 10 euros les 4, 20 euros les 9. Pâtisserie et buvette seront évidemment présents sur place et pour plus de renseignements, vous pouvez contacter le 06 11 99 13 30. Et maintenant, j'ai envie de vous emmener à la table des rêves. Ça donne envie comme ça. En même temps, l'événement est plutôt alléchant. En effet, le dimanche 20 septembre, à la salle Au rythme des rêves à Maringues, vous pourrez profiter de deux événements à la fois. Tout d'abord, un grand marché de producteurs locaux, avec des artisans de la gastronomie, des vignerons, brasseurs et producteurs de boissons diverses, des créateurs de douceurs sucrées et salées, et quelques professionnels de l'art de la table. Au fil de votre promenade, laissez-vous tenter par des dégustations, échangez avec des passionnés et surtout, composez votre panier gourmand qui vous permettra ensuite de faire un petit pique-nique. Et oui, car c'est tout là l'objectif de cet événement. Juste après votre balade, installez-vous tranquillement dans les espaces extérieurs pour partager un déjeuner sur l'herbe, en famille ou entre amis. Parce que les plus beaux repas sont souvent ceux que l'on partage, vous êtes invité à faire de cette journée une véritable parenthèse gourmande où les rencontres se mêlent aux saveurs et où chacun trouve une place à la table des rêves. Alors n'hésitez plus, l'événement est gratuit et si vous souhaitez avoir de plus amples renseignements, vous pouvez contacter le 06 42 70 16 54. Et on termine cet agenda avec la belle époque à Puy-Guillaume. Le mercredi 16 septembre, c'est Yannick Lébrot qui aura le plaisir de vous divertir. Le dimanche 20 septembre, Christophe Battisson vous attend pour un agréable moment dansant. L'été dansant de la belle époque débute à 15h et pour plus de renseignements, vous pouvez contacter le 06 10 97 97 27. Et bien voilà, votre agenda se termine. Je vous souhaite à tous et à toutes une très belle journée. À notre écoute.
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3: Et en ce vendredi 18 septembre, bonne fête aux Nadèges. Les béliers, ce n'est pas le moment de négliger votre travail ou de le bâcler. Les taureaux, vous serez très remontés. Gémeaux, si vous ne trouvez plus de satisfaction dans votre cercle amical, pensez à l'élargir et y intégrer de nouvelles têtes. Les cancers, vous avez un peu l'impression que vous n'avez pas grand-chose à dire à votre entourage. Lion, vous êtes prêt à déplacer des montagnes. Les vierges, vous ne pensez qu'à vos futures vacances. Balance, méfiez-vous des dépenses coup de cœur que vous aurez oubliées demain. Les scorpions, vous risquez de trouver le temps long en compagnie de vos proches. Sagittaire en couple, vous allez devoir faire des efforts pour retrouver la complicité disparue. Les capricornes, votre manque de motivation peut vous attirer des ennuis. Verseau, les finances sont à surveiller. Enfin, les poissons, rien ne vous arrêtera. Bonne journée et à demain.

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2: Bonjour à tous. À la une de l'actualité, le gouvernement prépare 54 milliards d'euros d'économies pour le budget 2027. Parmi les pistes annoncées par Sébastien Lecornu, gel possible des APL, gel du point d'indice des fonctionnaires et fiscalisation des indemnités d'arrêt maladie. Les retraités seront mis aussi à contribution, mais les petites pensions doivent être préservées. Les pêcheurs de Méditerranée se sont engagés à lever leur barrage après plus de 6 heures de réunion au ministère de la Mer hier. En contrepartie, les aides sur le carburant doivent évoluer avec les cours. Des prêts à taux zéro pourront être proposés en cas de problème de trésorerie. L'aide au litre doit aussi passer de 25 à 35 centimes. Vous l'avez remarqué, tout augmente ou presque en France. Les gilets jaunes ont annoncé leur retour dans les rues et sur les ronds-points pour dénoncer le coût de la vie. Il faut s'attendre à faire plus d'efforts, d'après l'économiste Philippe Crevel.
3: Et surtout pas de perspective. Il y a l'impression d'être dans un tunnel sans sortie depuis des années. Donc évidemment, cela crée beaucoup de frustration, d'amertume. Aujourd'hui, on a une société qui est fragmentée. Et évidemment, c'est extrêmement difficile d'améliorer la situation quand on est dans une telle fragmentation de l'électorat qui fait qu'on ne peut pas réformer le pays. Or, on en a besoin, évidemment. Il faut premièrement donc prendre conscience que le gouvernement n'a plus les moyens de faire du quoi qu'il en coûte. Nous avons grillé nos cartouches. Donc malheureusement, aujourd'hui, il y a des efforts à faire par tous les citoyens, toutes les entreprises. Ce ne sera pas immédiat. L'espoir, c'est évidemment qu'il y ait une détente au niveau des prix du pétrole, mais l'Europe est prise en otage pour le moment par les États-Unis, par l'Iran.
2: Des propos recueillis par Miline Debac. Éric Zemmour vise la présidentielle de 2027. Le président de Reconquête a annoncé hier soir qu'il sera candidat. Une officialisation devrait avoir lieu cet automne en confirmant qu'il portera les couleurs de son parti et non pas l'eurodéputé Sarah Knafo. Il avait terminé quatrième du premier tour en 2022 avec 7% des voix. Des sorties scolaires pourraient être annulées faute de crédits suffisants du Pass Culture. Des syndicats dénoncent le non-report intégral des sommes non utilisées au premier semestre. L'économie réalisée dépasserait 10 millions d'euros sur les 62 millions prévus cette année. Cinéma, musées et autres projets culturels sont concernés. On passe au sport avec du football. La lourde défaite de Marseille hier soir en Ligue Europa. Les Olympiens ont été battus 4-1 sur le terrain de Beşiktaş en Turquie. Place au championnat ce week-end. Et la Ligue 1, justement, la cinquième journée commence ce soir. L'AS Monaco reçoit Lens à 20h45 au Stade Louis II. Belle journée à tous.

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Bonjour, on se retrouve pour la minute de culture générale. Alors aujourd'hui, nous allons connaître l'origine et la définition de l'expression tirer des plans sur la comète, c'est-à-dire faire des projets sur des hypothèses peu vraisemblables ou vérifiables. C'est compter les étoiles, c'est projeter des choses irréalistes, c'est faire des projets audacieux, faire des projets chimériques, faire des projets sans fondement solide. Alors l'origine et la définition, mais pourquoi tirer des plans sur la comète et non une comète? Cette expression daterait de la fin du XVIIIe siècle. Tirer ou tracer des plans implique de la précision et une certaine rigueur, comme celle nécessaire à la préparation correcte de projets importants. Une comète, elle est toujours en mouvement et son passage à proximité de notre planète ou à notre vue est éphémère. Tout le contraire de la stabilité nécessaire pour tirer des plans corrects. Cette opposition indique bien que la précision ou la rigueur nécessaire à la bonne exécution des projets risque fort de faire défaut à cause des hypothèses hasardeuses ou des fondements instables. Quant à la comète, c'était celle du moment, en 1882, très remarquée car très brillante et qui a provoqué la naissance de cette expression. Tirer des plans sur la comète. On se retrouve demain, si vous le voulez bien, pour une nouvelle minute de culture générale. Bonne journée à tous.

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1: Bonjour à tous et bienvenue dans votre agenda livradois Forez. Et pour commencer, je vous emmène du côté de Lezoux pour une activité qui mêle gourmandise et enquête. En effet, vous avez rendez-vous le dimanche 20 septembre de 10h à 18h sur le parking du musée de la céramique pour un escape game gourmand. Au programme, 3 km de gourmandise et de découverte au départ du musée avec un parcours d'une durée de 2 heures. L'événement est gratuit et sans réservation. De plus, de multiples activités seront proposées sur place. En effet, il y aura également un jeu de piste, des jeux en bois, mais aussi des animations au musée en lien avec les journées du patrimoine. Buvette et restauration vous seront aussi proposés sur place. C'est bientôt la fin de l'été, mais ce n'est pas une mauvaise nouvelle pour autant. En effet, pour inaugurer l'automne, quoi de mieux qu'une randonnée ? Celle des Vendanges, qui est traditionnelle à Châteldon, aura lieu le dimanche 20 septembre, avec au programme 4 parcours entre 8 et 29 km. Mais il y aura aussi un parcours de VTT de 35 km. Des ravitaillements seront évidemment proposés sur tous les parcours, et si vous souhaitez avoir de plus amples renseignements, vous pouvez contacter le 06 38 04 17 81. Vous pouvez également aller sur le site www.chateldonrando.fr. L'événement est organisé par l'association Châteldon Loisirs et Détente. Je vais maintenant m'adresser aux mélomanes. Quoi de mieux que de mélanger la musique avec le patrimoine ? Eh bien, j'ai une bonne nouvelle pour vous. Vous pouvez vous rendre à Escoutou le samedi 19 septembre. En effet, l'inauguration de l'autre saison des concerts de Volor aura lieu ce jour-là, avec tout d'abord à 15h30, une visite guidée de l'église d'Escoutou. La visite est gratuite et ouverte à tous. Puis, changement d'ambiance.

Science. Direction le château de la Verchère, de 16h à 17h, pour une visite libre du parc, qui sera suivie de la découverte des Offenbach Girls, un spectacle musical lyricomique, imaginé autour de l'amour et des femmes. Pour le concert, le tarif plein est à 15€, et il y a également un tarif réduit à 10€. Sachez que c'est également gratuit pour les moins de 18 ans. Plus de renseignements et réservations au 04 73 80 65 65. Et je vous propose maintenant de découvrir une bien belle association. Il s'agit des 4A Chiens Guides. Et les bénévoles vous ouvriront leurs locaux le samedi 19 septembre de 11h à 17h30 à Sermentison. Au programme notamment une visite de l'école des chiens guides, mais aussi des démonstrations, divers stands avec par exemple de la médiation animale, de la restauration rapide, une buvette et une tombola. Pour plus de renseignements, vous pouvez contacter le 04 73 53 07 13 et vous pouvez également aller sur le site www.chienguide.com. Allez, on était à Sermentison, on ne va pas très loin maintenant puisqu'on se dirige à Saint-Flour-l'Étang. Et oui, la fête patronale de Saint-Flour-l'Étang aura lieu ce week-end, notamment ce samedi, de 10h à 23h30 sur la place de la mairie. Au programme, un marché de producteurs et d'artisans locaux, une exposition d'art, de voitures de collection et de mobilettes, une tombola, une pêche au canard pour les petits et les grands, de quoi se restaurer sur place et bien sûr une buvette. Mais les deux gros temps forts de la journée seront notamment le fameux jambon à la broche, un repas à partir de 19h au tarif de 10€ par personne, ainsi qu'un concert rock en plein air totalement gratuit. Plus de renseignements au 06 36 41 77 10. Et on termine avec le dancing La Belle Époque à Puy-Guillaume. Le mercredi 16 septembre, c'est Yannick Lébreau qui vous fera danser. Le dimanche 20 septembre, Christophe Battisson vous attend pour un super après-midi dansant. Plus de renseignements au 06 10 97 97 27. Et bien voilà, votre agenda se termine. Je vous souhaite à tous et à toutes une très belle journée. À notre écoute.

Si vous ne trouvez plus de satisfaction dans votre cercle amical, pensez à l'élargir et y intégrer de nouvelles têtes. Et les cancers, vous avez un peu l'impression que vous n'avez pas grand-chose à dire à votre entourage. Lion, vous êtes prêt à déplacer des montagnes. Les vierges, vous ne pensez qu'à vos futures vacances. Balance, méfiez-vous des dépenses coup de cœur que vous aurez oubliées demain. Et scorpion, vous risquez de trouver le temps long en compagnie de vos proches. Sagittaire en couple, vous allez devoir faire des efforts pour retrouver la complicité disparue. Les capricornes, votre manque de motivation peut vous attirer des ennuis. Verseau, les finances sont à surveiller. Enfin les poissons, rien ne vous arrêtera. Bonne journée et à demain.

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2: Bonjour à tous. À la une de l'actualité, fonctionnaires, retraités et bénéficiaires des APL font partie des options dans le prochain budget. Le gouvernement vise 54 milliards d'euros d'économies en 2027, chiffre plus élevé que les 30 milliards qui circulaient ces derniers jours. Sébastien Lecornu évoque un possible gel des APL et du point d'indice des fonctionnaires et aussi la fiscalisation des indemnités d'arrêt maladie. Les retraités seraient également sollicités avec la volonté affichée de préserver les plus petites pensions. Vers une sortie de crise pour les pêcheurs de Méditerranée, après plus de 6 heures de réunion hier au ministère de la Mer, ils se sont engagés à lever leur barrage. En échange, l'aide sur le carburant doit passer de 25 à 35 centimes par litre et évoluer avec les cours. Des prêts à taux zéro pourront aussi être accordés en cas de difficulté de trésorerie. Emmanuel Macron reçoit ce matin les chefs de parti à 10h30 à l'Elysée. Au menu, les guerres en Ukraine et au Moyen-Orient et leurs conséquences en France sur la sécurité et l'énergie. Il vise la présidentielle de 2027. Éric Zemmour, le président de Reconquête, a annoncé hier soir qu'il sera candidat. Une officialisation devrait avoir lieu cet automne en confirmant qu'il portera les couleurs de son parti et non pas l'eurodéputé Sarah Knafo. Il avait terminé quatrième du premier tour en 2022 avec 7% des voix. 1992 incidents ou agressions envers des médecins signalés en France en 2024. D'après l'Observatoire de la sécurité des médecins, dernière en date, un homme a été interpellé et placé en garde à vue dans les Bouches-du-Rhône. Il a frappé un médecin la semaine dernière. Le personnel veut engager un vigile. C'est inacceptable pour Saïd Ouichou, médecin à Marseille. Il attend des mesures fortes pour punir les agresseurs.
3: Le corps médical est révolté face à cette nouvelle agression. Ça témoigne d'une certaine population qui ne sont pas très nombreux, mais qui sont suffisants pour pourrir la vie des soignants. Ces personnes arrivent de temps en temps dans les cabinets. Ils veulent passer devant tout le monde. Ils sont impatients. Donc aujourd'hui, nous sommes révoltés. Et on attend justement que la justice passe. Pendant tous ces mois et ces années, les sanctions étaient légères. Je vous rappelle qu'une infirmière qui a été frappée au visage, l'agresseur a écopé de 700 euros d'amende, par exemple. C'est assez étonnant que la société ne fasse rien pour protéger ses soignants, alors que la population a besoin justement de gens pour prendre soin d'eux.
2: Des propos recueillis par Virginie Quénon. Et puis en football, la Ligue Europa, la fin de la première journée hier soir, et Marseille a été balayée par le Beşiktaş en Turquie. Défaite 4-1. Les Marseillais jouent dans deux jours face au Paris Saint-Germain en Ligue 1. Belle journée à tous.
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Bonjour, on se retrouve pour la minute de culture générale. Alors aujourd'hui, nous allons connaître l'origine et la définition de l'expression tirer des plans sur la comète, c'est-à-dire faire des projets sur des hypothèses peu vraisemblables ou vérifiables. C'est compter les étoiles, c'est projeter des choses irréalistes, c'est faire des projets audacieux, faire des projets chimériques, faire des projets sans fondement solide. Alors l'origine et la définition, mais pourquoi tirer des plans sur la comète et non une comète? Cette expression daterait de la fin du XVIIIe siècle. Tirer ou tracer des plans implique de la précision et une certaine rigueur, comme celle nécessaire à la préparation correcte de projets importants. Une comète, elle est toujours en mouvement et son passage à proximité de notre planète ou à notre vue est éphémère. Tout le contraire de la stabilité nécessaire pour tirer des plans corrects. Cette opposition indique bien que la précision ou la rigueur nécessaire à la bonne exécution des projets risque fort de faire défaut à cause des hypothèses hasardeuses ou des fondements instables. Quant à la comète, c'était celle du moment, en 1882, très remarquée car très brillante, et qui a provoqué la naissance de cette expression. Tirer des plans sur la comète. On se retrouve demain, si vous le voulez bien, pour une nouvelle minute de culture générale. Bonne journée à tous!

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1: Bonjour à tous et bienvenue dans votre agenda Rion-Limagne. Et pour commencer, je vais m'adresser à tous les fans de l'idole des jeunes. Évidemment, c'est de Johnny Hallyday dont je vous parle et un événement à ce sujet est organisé à Maringue le dimanche 20 septembre de 8h à 18h sur la place de la mairie et dans la salle d'honneur. Il s'agit du

une exposition vente-échange organisée par l'association Johnny, ça ne finira jamais. L'entrée est gratuite et pour les exposants, c'est 2 euros le mètre linéaire. Plus d'informations et réservations au 06 84 92 97 09. Et maintenant, nous allons parler d'un double événement. Il s'agit d'un vide-grenier combiné à un marché de producteurs et d'artisans. Cet événement aura lieu le dimanche 20 septembre à partir de 7h du matin à la salle des loisirs de Pognat, située 65 route de Volvic. Pour les exposants, le tarif est de 2 euros le mètre. Et sur place, il y aura une buvette et un snacking tenu par l'APE de Pognat. Plus de renseignements au 06 58 83 93 77. Avis maintenant à tous les chanceux. Comme vous le savez, l'arrivée de la période automnale marque le retour des lotos. Et justement, je vous propose ce samedi 19 septembre celui du club des Blés d'Or qui est organisé à la salle des fêtes de Saint-Clément de Régnat. Il débutera à 14h30 avec une ouverture des portes une heure plus tôt. À gagner notamment un barbecue à gaz qui pourra servir l'été prochain, mais aussi une cafetière, une friteuse air fryer, une glacière électrique, un aspirateur sans sac et de nombreux autres lots. Tarif 3 euros la carte, 10 euros les 4, 20 euros les 9. Pâtisserie et buvette seront évidemment présents sur place et pour plus de renseignements, vous pouvez contacter le 06 11 99 13 30. Et maintenant, j'ai envie de vous emmener à la table des rêves. Ça donne envie comme ça. En même temps, l'événement est plutôt alléchant. En effet, le dimanche 20 septembre, à la salle Au rythme des rêves à Maringues, vous pourrez profiter de deux événements à la fois. Tout d'abord, un grand marché de producteurs locaux, avec des artisans de la gastronomie, des vignerons, brasseurs et producteurs de boissons diverses, des créateurs de douceurs sucrées et salées, et quelques professionnels de l'art de la table. Au fil de votre promenade, laissez-vous tenter par des dégustations, échangez avec des passionnés et surtout, composez votre panier gourmand qui vous permettra ensuite de faire un petit pique-nique. Et oui, car c'est tout là l'objectif de cet événement. Juste après votre balade, installez-vous tranquillement dans les espaces extérieurs pour partager un déjeuner sur l'herbe, en famille ou entre amis. Parce que les plus beaux repas sont souvent ceux que l'on partage, vous êtes invité à faire de cette journée une véritable parenthèse gourmande où les rencontres se mêlent aux saveurs et où chacun trouve une place à la table des rêves. Alors n'hésitez plus, l'événement est gratuit et si vous souhaitez avoir de plus amples renseignements, vous pouvez contacter le 06 42 70 16 54. Et on termine cet agenda avec la belle époque à Puy-Guillaume. Le mercredi 16 septembre, c'est Yannick Lébreau qui aura le plaisir de vous divertir. Le dimanche 20 septembre, Christophe Battisson vous attend pour un agréable moment dansant. L'été dansant de la belle époque débute à 15h et pour plus de renseignements, vous pouvez contacter le 06 10 97 97 27. Et bien voilà, votre agenda se termine. Je vous souhaite à tous et à toutes une très belle journée. À notre écoute.

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2: Et en ce vendredi 18 septembre, bonne fête aux Nadèges. Les béliers, ce n'est pas le moment de négliger votre travail ou de le bâcler. Les taureaux, vous serez très remontés. Gémeaux, si vous ne trouvez plus de satisfaction dans votre cercle amical, pensez à l'élargir et y intégrer de nouvelles têtes. Les cancers, vous avez un peu l'impression que vous n'avez pas grand-chose à dire à votre entourage. Lion, vous êtes prêt à déplacer des montagnes. Les vierges, vous ne pensez qu'à vos futures vacances. Balance, méfiez-vous des dépenses coup de cœur que vous aurez oubliées demain. Les scorpions, vous risquez de trouver le temps long en compagnie de vos proches. Sagittaire en couple, vous allez devoir faire des efforts pour retrouver la complicité disparue. Les capricornes, votre manque de motivation peut vous attirer des ennuis. Verseau, les finances sont à surveiller. Enfin, les poissons, rien ne vous arrêtera. Bonne journée et à demain.

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2: Bonjour à tous, à la une de l'actualité, fonctionnaires, retraités et bénéficiaires des APL font partie des options dans le prochain budget. Le gouvernement vise 54 milliards d'euros d'économies en 2027, chiffre plus élevé que les 30 milliards qui circulaient ces derniers jours. Sébastien Lecornu évoque un possible gel des APL et du point d'indice des fonctionnaires et aussi la fiscalisation des indemnités d'arrêt maladie. Les retraités seraient également sollicités avec la volonté affichée de préserver les plus petites pensions. Vers une sortie de crise pour les pêcheurs de Méditerranée, après plus de 6 heures de réunion hier au ministère de la Mer, ils se sont engagés à lever leur barrage. En échange, l'aide sur le carburant doit passer de 25 à 35 centimes par litre et évoluer avec les cours. Des prêts à taux zéro pourront aussi être accordés en cas de difficulté de trésorerie. Emmanuel Macron reçoit ce matin les chefs de parti à 10h30 à l'Elysée. Au menu, les guerres en Ukraine et au Moyen-Orient et leurs conséquences en France sur la sécurité et l'énergie. Il vise la présidentielle de 2027. Éric Zemmour, le président de Reconquête, a annoncé hier soir qu'il sera candidat. Une officialisation devrait avoir lieu cet automne en confirmant qu'il portera les couleurs de son parti et non pas l'eurodéputé Sarah Knafo. Il avait terminé quatrième du premier tour en 2022 avec 7% des voix. 1992 incidents ou agressions envers des médecins signalés en France en 2024. D'après l'Observatoire de la sécurité des médecins, dernière en date, un homme a été interpellé et placé en garde à vue dans les Bouches-du-Rhône. Il a frappé un médecin la semaine dernière. Le personnel veut engager un vigile. C'est inacceptable pour Saïd Wichou, médecin à Marseille. Il attend des mesures fortes pour punir les agresseurs.
3: Le corps médical est révolté face à cette nouvelle agression. Ça témoigne d'une certaine population qui ne sont pas très nombreux, mais qui sont suffisants pour pourrir la vie des soignants. Ces personnes arrivent de temps en temps dans les cabinets. Ils veulent passer devant tout le monde. Ils sont impatients. Donc aujourd'hui, nous sommes révoltés. Et nous, on attend justement que la justice passe. Pendant tous ces mois et ces années, les sanctions étaient légères. Je vous rappelle qu'une infirmière qui a été frappée au visage, l'agresseur a écopé de 700 euros d'amende, par exemple. C'est assez étonnant que la société ne fasse rien pour protéger ses soignants, alors que la population a besoin justement de gens pour prendre soin d'eux.
2: Des propos recueillis par Virginie Quénon. Et puis en football, la Ligue Europa, la fin de la première journée hier soir, et Marseille a été balayée par le Beşiktaş en Turquie. Défaite 4-1. Les Marseillais jouent dans deux jours face au Paris Saint-Germain en Ligue 1. Belle journée à tous.

Bonjour, on se retrouve pour la minute de culture générale. Alors aujourd'hui, nous allons connaître l'origine et la définition de l'expression tirer des plans sur la comète, c'est-à-dire faire des projets sur des hypothèses peu vraisemblables ou vérifiables. C'est compter les étoiles, c'est projeter des choses irréalistes, c'est faire des projets audacieux, faire des projets chimériques, faire des projets sans fondement solide. Alors l'origine et la définition, mais pourquoi tirer des plans sur la comète et non une comète? Cette expression daterait de la fin du XVIIIe siècle. Tirer ou tracer des plans implique de la précision et une certaine rigueur, comme celle nécessaire à la préparation correcte de projets importants. Une comète, elle est toujours en mouvement et son passage à proximité de notre planète ou à notre vue est éphémère. Tout le contraire de la stabilité nécessaire pour tirer des plans corrects. Cette opposition indique bien que la précision ou la rigueur nécessaire à la bonne exécution des projets risque fort de faire défaut à cause des hypothèses hasardeuses ou des fondements instables. Quant à la comète, c'était celle du moment, en 1882, très remarquée car très brillante, et qui a provoqué la naissance de cette expression, tirer des plans sur la comète. On se retrouve demain, si vous le voulez bien, pour une nouvelle minute de culture générale. Bonne journée à tous!

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1: Bonjour à tous et bienvenue dans votre agenda livradois Forez. Et pour commencer, je vous emmène du côté de Lezoux pour une activité qui mêle gourmandise et enquête. En effet, vous avez rendez-vous le dimanche 20 septembre de 10h à 18h sur le parking du musée de la céramique pour un escape game gourmand. Au programme, 3 km de gourmandise et de découverte au départ du musée avec un parcours d'une durée de 2 heures. L'événement est gratuit et sans réservation. De plus, de multiples activités seront proposées sur place. En effet, il y aura également un jeu de piste, des jeux en bois, mais aussi des animations au musée en lien avec les journées du patrimoine. Buvette et restauration vous seront aussi proposés sur place. C'est bientôt la fin de l'été, mais ce n'est pas une mauvaise nouvelle pour autant. En effet, pour inaugurer l'automne, quoi de mieux qu'une randonnée ? Celle des Vendanges, qui est traditionnelle à Châteldon, aura lieu le dimanche 20 septembre, avec au programme 4 parcours entre 8 et 29 km. Mais il y aura aussi un parcours de VTT de 35 km. Des ravitaillements seront évidemment proposés sur tous les parcours, et si vous souhaitez avoir de plus amples renseignements, vous pouvez contacter le 06 38 04 17 81. Vous pouvez également aller sur le site www.chateldonrando.fr. L'événement est organisé par l'association Châteldon Loisirs et Détente. Je vais maintenant m'adresser aux mélomanes. Quoi de mieux que de mélanger la musique avec le patrimoine ? Eh bien, j'ai une bonne nouvelle pour vous. Vous pouvez vous rendre à Escoutou le samedi 19 septembre. En effet, l'inauguration de l'autre saison des concerts de Volor aura lieu ce jour-là, avec tout d'abord à 15h30, une visite guidée de l'église d'Escoutou. La visite est gratuite et ouverte à tous. Puis, changement d'ambiance. Direction le château de la Verchère, de 16h à 17h, pour une visite libre du parc, qui sera suivie de la découverte

concert des Offenbach Girls, un spectacle musical lyrico-comique imaginé autour de l'amour et des femmes. Pour le concert, le tarif plein est à 15€ et il y a également un tarif réduit à 10€. Sachez que c'est également gratuit pour les moins de 18 ans. Plus de renseignements et réservations au 04 73 80 65 65. Et je vous propose maintenant de découvrir une bien belle association. Il s'agit des 4A Chiens Guides. Et les bénévoles vous ouvriront leurs locaux le samedi 19 septembre de 11h à 17h30 à Sermentison. Au programme notamment une visite de l'école des chiens guides, mais aussi des démonstrations, divers stands avec par exemple de la médiation animale, de la restauration rapide, une buvette et une tombola. Pour plus de renseignements, vous pouvez contacter le 04 73 53 07 13 et vous pouvez également aller sur le site www.chienguide.com. Allez, on était à Sermentison, on ne va pas très loin maintenant puisqu'on se dirige à Saint-Flour-l'Étang. Et oui, la fête patronale de Saint-Flour-l'Étang aura lieu ce week-end, notamment ce samedi, de 10h à 23h30 sur la place de la mairie. Au programme, un marché de producteurs et d'artisans locaux. Une exposition d'art, de voitures de collection et de mobilettes. Une tombola. Une pêche au canard pour les petits et les grands. De quoi se restaurer sur place et bien sûr, une buvette. Mais les deux gros temps forts de la journée seront notamment le fameux jambon à la broche, un repas à partir de 19h au tarif de 10€ par personne, ainsi qu'un concert rock en plein air totalement gratuit. Plus de renseignements au 06 36 41 77 10. Et on termine avec le dancing La Belle Époque à Puy-Guillaume. Le mercredi 16 septembre, c'est Yannick Lébreau qui vous fera danser. Le dimanche 20 septembre, Christophe Battisson vous attend pour un super après-midi dansant. Plus de renseignements au 06 10 97 97 27. Et bien voilà, votre agenda se termine. Je vous souhaite à tous et à toutes une très belle journée. À notre écoute.

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2: Et en ce vendredi 18 septembre, bonne fête aux Nadèges. Les béliers, ce n'est pas le moment de négliger votre travail ou de le bâcler. Les taureaux, vous serez très remontés. Gémeaux, si vous ne trouvez plus de satisfaction dans votre cercle amical, pensez à l'élargir et y intégrer de nouvelles têtes. Les cancers, vous avez un peu l'impression que vous n'avez pas grand-chose à dire à votre entourage. Lion, vous êtes prêt à déplacer des montagnes. Les vierges, vous ne pensez qu'à vos futures vacances. Balance, méfiez-vous des dépenses coup de cœur que vous aurez oubliées demain. Les scorpions, vous risquez de trouver le temps long en compagnie de vos proches. Sagittaire en couple, vous allez devoir faire des efforts pour retrouver la complicité disparue. Les capricornes, votre manque de motivation peut vous attirer des ennuis. Verseau, les finances sont à surveiller. Enfin les poissons, rien ne vous arrêtera. Bonne journée et à demain.
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2: Bonjour à tous et bienvenue dans votre agenda des thés dansants. Et pour commencer, je vous emmène au Dancing La Belle Époque à Puy-Guillaume. Le dimanche 20 septembre, Christophe Battisson aura le plaisir de vous divertir. L'été dansant de la Belle Époque débute à 15h et pour plus de renseignements, vous pouvez contacter le 06 10 97 97 27. Et on poursuit avec les arcades de Barjavel à Courpierre. Le dimanche 20 septembre, un grand repas dansant à partir de midi vous sera proposé avec l'orchestre de Jean-Marc Delorme. Tarif 38€ par personne et les personnes qui le souhaitent peuvent uniquement venir danser à partir de 15h pour un tarif de 12€. Plus de renseignements au 04 73 53 61 18 ou au 06 08 24 96 79. Et bien voilà, votre agenda se termine. Je vous souhaite à tous et à toutes une très belle semaine. À notre écoute.
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2: Bonjour à tous, à la une de l'actualité, Emmanuel Macron prend la parole à l'issue de la réunion à l'Élysée avec les chefs de partis politiques. Des personnalités comme François Bayrou, Marine Tondelier ou Fabien Roussel sont réunis pour évoquer notamment l'Ukraine, le Moyen-Orient et leurs conséquences énergétiques en France. Plusieurs responsables ont déjà demandé des réponses sur les prix. Par ailleurs, nouveau record pour le gazole en France. Son prix moyen atteint aujourd'hui les 2,39 € le litre, un niveau jamais observé. Julie Pierret.
3: Oui, et le précédent record du gasoil atteint en avril dernier est donc dépassé. Le litre coûte désormais 2,39 € en moyenne et dans certaines stations, la facture grimpe davantage. Près de 700 affichent le diesel à plus de 2,50 € le litre. Dans 70 stations, il dépasse même 2,70 €. L'essence, elle aussi, est à des niveaux records. Le sans-plomb 95-10, le carburant le plus vendu dans l'Hexagone, dépasse désormais 2,16 € le litre en moyenne. Son précédent record remontait à juin 2022, au début de la guerre en Ukraine. L'aide carburant pour les gros rouleurs doit être prolongée au-delà du 30 septembre, annonce du ministre du Commerce. Le dispositif prévoit 100 € pour certains actifs qui roulent beaucoup pour travailler.
2: Merci Julie. 1,5 million de personnes l'ont demandé sur 3 millions d'éligibles. Et puis les pêcheurs mobilisés depuis plusieurs jours dans les ports ont levé les blocages après une réunion qui a duré plus de 6 heures hier. Un accord a été conclu avec la ministre de la Pêche. L'aide sur le carburant doit passer de 25 à 35 centimes par litre et évoluer avec les cours. Des prêts à taux zéro pourront aussi être accordés en cas de difficulté de trésorerie. Dans les Yvelines, un policier de 35 ans a été mis en examen et placé en détention provisoire, soupçonné de préparer des attentats terroristes. Ce gardien de la paix aurait notamment appelé en ligne à des sabotages et à la constitution d'une armée fantôme. Des composants pour fabriquer des armes et des drones ont été retrouvés à son domicile. Cédric Jubilard, de nouveau entendu ce vendredi par un juge. Il a été extrait de la prison de Toulouse, Seyss, 2 mois après ses aveux sur le meurtre de son épouse Delphine. L'audition doit revenir sur la nuit de la disparition et sur une éventuelle préméditation. Une reconstitution est prévue le 2 octobre à Cagnac-les-Mines. Enfin, Zinedine Zidane va entrer dans le concret avec l'équipe de France. Sa toute première liste sera annoncée ce soir à 18h avec plusieurs choix potentiellement audacieux. Jérémy Jacquet, Adrien Truffet et Esteban Lepol font partie des noms évoqués. Les Bleus joueront ensuite la Turquie, 2 fois la Belgique, puis l'Italie. Voilà pour l'actualité. Bon après-midi à tous.

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3: Bonjour à tous et bienvenue dans Le Médiazine, votre magazine média avec au sommaire aujourd'hui Stéphane Plaza, Aurélie Casse, La France a un incroyable talent, Sarah Salman et David Pujadas.
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3: David Pujadas s'est montré très ému mardi sur LCI après une chronique de Caroline Fourest consacrée aux tensions autour du conflit au Proche-Orient. Extrait.
5: La gauche sectaire pro-islamiste a gagné et a exclu la gauche humaniste laïque voltairienne et camusienne. Ils s'en prennent aujourd'hui à François Ruffin, ils s'en prennent à Glucksmann, demain ils s'en prendront à tous ceux qui ne sont pas comme eux. Et je demande à tous ceux qui sont un peu de bonne foi et sincères, arrêtez à temps parce qu'un jour c'est vous qui serez traité d'islamophobe, de génocidaire et d'extrême droite. C'est vous qui vous ferez courser physiquement et peut-être un jour c'est vos enfants qui se feront tuer à cause de ces amalgames. Maintenant, c'est David qui est ému. J'ai réussi à émouvoir David maintenant. Alors que quand on connaît l'immense professionnalisme qui est le tien et la façon dont tu sais tenir malgré l'émotion à distance, je ne sais pas si je dois m'excuser ou te remercier.
6: Humaniste. Merci Caroline. Et à mardi prochain.
5: Et à mardi prochain, David.
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3: Stéphane Plaza sera fixé sur son sort judiciaire aujourd'hui avec la décision de la Cour d'appel de Paris dans l'affaire des violences conjugales qui a bouleversé sa carrière. La journaliste Aurélie Casse, qui est passée par France 5 et BFM TV, est nommée le joker de Jean-Baptiste Marteau à la présentation du 20h de France 2. Sarah Salman, qui officie régulièrement sur les antennes du groupe Bolloré, annonce mettre fin à sa collaboration avec Europe 1 et CNews. La 21e saison de La France a un incroyable talent débarque sur M6 à partir du mercredi 7 octobre, en prime, avec quelques petits changements. Par exemple, désormais les 30 artistes qui atteindront les quarts de finale se produiront en direct aux côtés d'un jury guest surprise. Le public deviendra également jury en votant.
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3: Voilà, le Médiazine, c'est fini pour aujourd'hui et pour cette semaine. Rendez-vous dès lundi pour toujours plus d'actualités médias. Bonne fin de journée, bon week-end et à lundi.

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1: Bonjour à toutes et à tous, bienvenue dans votre rendez-vous sorti l'agenda Clermont histoire. Chaque jour à 12h30 et 13h30, on vous donne les bons plans, les événements et les idées de sortie à retrouver près de chez vous. Et ce week-end, samedi 19 et dimanche 20 septembre, il y aura beaucoup de choses à faire autour de Clermont-Ferrand et histoire. Alors prenez votre agenda et c'est parti. On commence samedi 19 septembre à Issoire avec la première édition de Zen Day, un salon entièrement consacré au bien-être, à la santé et au développement personnel. Rendez-vous de 10h à 19h à la Halle aux Grains d'Issoire, au programme 27 exposants passionnés, des conférences gratuites, des massages, des découvertes autour du bien-être, à des produits naturels et artisanaux, mais également du sport, de la santé, des soins et de l'ésotérisme. Que vous soyez simplement curieux, sportif, adepte de médecine douce ou à la recherche d'un moment de détente, vous devrez trouver votre bonheur et le plus, une buvette caritative du Kiwanis Tanchakent sera également proposée sur place. Toujours samedi, direction les Martres de Verre pour le salon du zéro déchet de l'économie circulaire. Un rendez-vous de 10h à 18h à la locomotive. C'est un événement placé sous le signe du réemploi, du recyclage et de la réutilisation. Vous pourrez retrouver un marché zéro déchet, du réemploi, de seconde main, un vide-grenier, une bourse au vélo, de l'artisanat d'art, mais aussi différents ateliers autour de la réparation vélo, de la cosmétique, de la maison et du jardinage au naturel. Et pour les familles, il y aura également un escape game, des expositions et des jeux. Et surtout, l'entrée est gratuite. Et samedi soir, si vous avez envie de faire la fête, direction Champé. Les sapeurs-pompiers de Champé organisent leur bal des pompiers à la salle polyvalente à partir de 22h30. Une soirée avec DJ, animation, restauration et buvette sur place. L'entrée est fixée à 5€. Alors si vous voulez faire la fête avec les pompiers de Champé, rendez-vous samedi soir. On passe maintenant au dimanche avec une sortie qui devrait particulièrement plaire aux passionnés de mécanique. À Blanza, la fête patronale de la Sainte Fiacre revient avec une exposition de véhicules anciennes et un défilé de chars fleuris. Rendez-vous dimanche 20 septembre de 10h à 17h dans le bourg de Blanza. Voitures, motos, tracteurs et modèles anciens seront exposés pour faire voyager les visiteurs dans les temps. Le défilé de chars fleuris permettra également de mettre à l'honneur le travail et le bénévolat des habitants. Une journée familiale et conviviale pour faire vivre les traditions locales et le patrimoine. Autre sortie dimanche, direction Charbonnière Les Mines pour le grand vide-grenier et marché artisanal. Les exposants vous donnent rendez-vous place de la Liberté de 7h à 17h. L'occasion de chiner, de trouver peut-être les bonnes affaires et de découvrir des créations artisanales et de profiter de la restauration sur place. Et là encore, c'est une sortie idéale pour toute la famille. Et ce week-end, ce sont aussi les journées du patrimoine. Et oui, vous êtes impossible de passer à côté de ça dans l'agenda sorti. Pendant tout le week-end, Clermont-Ferrand, Issoire et de nombreuses communes du territoire proposent des visites, des découvertes et des animations autour de notre patrimoine. C'est notamment l'occasion de découvrir des lieux habituellement fermés au public, de participer à des visites guidées et d'en apprendre davantage sur l'histoire de notre région. Alors pourquoi ne pas profiter de ce week-end pour découvrir un monument, un musée ou un lieu que vous ne connaissez pas encore. Et voilà pour vos idées sorties entre bien-être à Issoire, économie circulaire au Martre de Verre, bal des pompiers à Champé, véhicule ancien à Blanza, vide-grenier à Charbonnier-les-Mines et journée du patrimoine, vous avez largement de quoi faire ce week-end. C'était l'agenda Clermont Issoire à retrouver tous les jours du lundi au vendredi à 12h30 et 13h30. Belle journée sur Variance FM.

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2: Bonjour à tous, à la une de l'actualité, Emmanuel Macron prend la parole à l'issue de la réunion à l'Élysée avec les chefs de partis politiques. Des personnalités comme François Bayrou, Marine Tondelier ou Fabien Roussel sont réunis pour évoquer notamment l'Ukraine, le Moyen-Orient et leurs conséquences énergétiques en France. Plusieurs responsables ont déjà demandé des réponses sur les prix. Par ailleurs, nouveau record pour le gazole en France. Son prix moyen atteint aujourd'hui les 2,39 € le litre, un niveau jamais observé. Julie Pierret.
3: Oui, et le précédent record du gasoil atteint en avril dernier est donc dépassé. Le litre coûte désormais 2,39 € en moyenne et dans certaines stations, la facture grimpe davantage. Près de 700 affiche le diesel à plus de 2,50 € le litre. Dans 70 stations, il dépasse même 2,70 €. L'essence, elle aussi, est à des niveaux records. Le sans-plomb 95-10, le carburant le plus vendu dans l'Hexagone, dépasse désormais 2,16 € le litre en moyenne. Son précédent record remontait à juin 2022, au début de la guerre en Ukraine. L'aide carburant pour les gros rouleurs doit être prolongée au-delà du 30 septembre, annonce du ministre du Commerce. Le dispositif prévoit 100 € pour certains actifs qui roulent beaucoup pour travailler.
2: Merci Julie. 1,5 million de personnes l'ont demandé sur 3 millions d'éligibles. Et puis les pêcheurs mobilisés depuis plusieurs jours dans les ports ont levé les blocages après une réunion qui a duré plus de 6 heures hier. Un accord a été conclu avec la ministre de la Pêche. L'aide sur le carburant doit passer de 25 à 35 centimes par litre et évoluer avec les cours. Des prêts à taux zéro pourront aussi être accordés en cas de difficulté de trésorerie. Dans les Yvelines, un policier de 35 ans a été mis en examen et placé en détention provisoire, soupçonné de préparer des attentats terroristes. Ce gardien de la paix aurait notamment appelé en ligne à des sabotages et à la constitution d'une armée fantôme. Des composants pour fabriquer des armes et des drones ont été retrouvés à son domicile. Cédric Jubilard, de nouveau entendu ce vendredi par un juge. Il a été extrait de la prison de Toulouse, Seyss, 2 mois après ses aveux sur le meurtre de son épouse Delphine. L'audition doit revenir sur la nuit de la disparition et sur une éventuelle préméditation. Une reconstitution est prévue le 2 octobre à Cagnac-les-Mines. Enfin, Zinedine Zidane va entrer dans le concret avec l'équipe de France. Sa toute première liste sera annoncée ce soir à 18h avec plusieurs choix potentiellement audacieux. Jérémy Jacquet, Adrien Truffet et Esteban Le Poll font partie des noms évoqués. Les Bleus joueront ensuite la Turquie, 2 fois la Belgique, puis l'Italie. Voilà pour l'actualité. Bon après-midi à tous.

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3: Bonjour à tous et bienvenue dans Le Médiazine, votre magazine média avec au sommaire aujourd'hui Stéphane Plaza, Aurélie Casse, La France a un incroyable talent, Sarah Salman et David Pujadas.
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3: David Pujadas s'est montré très ému mardi sur LCI après une chronique de Caroline Fourest consacrée aux tensions autour du conflit au Proche-Orient. Extrait.
5: La gauche sectaire pro-islamiste a gagné et a exclu la gauche humaniste laïque voltairienne et camusienne. Ils s'en prennent aujourd'hui à François Ruffin, ils s'en prennent à Glucksmann, demain ils s'en prendront à tous ceux qui ne sont pas comme eux. Et je demande à tous ceux qui sont un peu de bonne foi et sincères, arrêtez à temps, parce que un jour c'est vous qui serez traité d'islamophobe, de génocidaire et d'extrême droite. C'est vous qui vous ferez courser physiquement, et peut-être un jour c'est vos enfants qui se feront tuer à cause de ces amalgames. Maintenant, c'est David qui est ému. J'ai réussi à émouvoir David maintenant. Alors que quand on connaît l'immense professionnalisme qui est le tien et la façon dont tu sais tenir malgré l'émotion à distance, je ne sais pas si je dois m'excuser ou te remercier.
6: Un humaniste.
7: Merci Caroline. Et à mardi prochain.
5: Et à mardi prochain, David.
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3: Stéphane Plaza sera fixé sur son sort judiciaire aujourd'hui avec la décision de la Cour d'appel de Paris dans l'affaire des violences conjugales qui a bouleversé sa carrière. La journaliste Aurélie Casse, qui est passée par France 5 et BFM TV, est nommée Joker de Jean-Baptiste Marteau à la présentation du 20h de France 2. Sarah Salman, qui officie régulièrement sur les antennes du groupe Bolloré, annonce mettre fin à sa collaboration avec Europe 1 et CNews. La 21e saison de La France un incroyable talent débarque sur M6 à partir du mercredi 7 octobre, en prime, avec quelques petits changements. Par exemple, désormais les 30 artistes qui atteindront les quarts de finale se produiront en direct aux côtés d'un jury guest surprise. Le public deviendra également jury en votant.
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3: Voilà, le Médiazine, c'est fini pour aujourd'hui et pour cette semaine. Rendez-vous dès lundi pour toujours plus d'actualités médias. Bonne fin de journée, bon week-end et à lundi.

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1: Bonjour à toutes et à tous, bienvenue dans votre rendez-vous sorti l'agenda Clermont Histoire. Chaque jour à 12h30 et 13h30, on vous donne les bons plans, les événements et les idées de sortie à retrouver près de chez vous. Et ce week-end, samedi 19 et dimanche 20 septembre, il y aura beaucoup de choses à faire autour de Clermont-Ferrand et Histoire. Alors prenez votre agenda et c'est parti. On commence samedi 19 septembre à Histoire avec la première édition de Zen Day, un salon entièrement consacré au bien-être, à la santé et au développement personnel. Rendez-vous de 10h à 19h à la Halle aux Grains d'Histoire, au programme 27 exposants passionnés, des conférences gratuites, des massages, des découvertes autour du bien-être, à des produits naturels et artisanaux, mais également du sport, de la santé, des soins et de l'ésotérisme. Que vous soyez simplement curieux, sportif, adepte de médecine douce ou à la recherche d'un moment de détente, vous devrez trouver votre bonheur. Et le plus, une buvette caritative du Kiwanis Tanchakent sera également proposée sur place. Toujours samedi, direction les Martres de Verre pour le salon du zéro déchet de l'économie circulaire. Un rendez-vous de 10h à 18h à la locomotive. C'est un événement placé sous le signe du réemploi, du recyclage et de la réutilisation. Vous pourrez retrouver un marché zéro déchet, du réemploi, de seconde main, un vide-grenier, une bourse au vélo, de l'artisanat d'art, mais aussi différents ateliers autour de la réparation vélo, de la cosmétique, de la maison et du jardinage au naturel. Et pour les familles, il y aura également un escape game, des expositions et des jeux. Et surtout, l'entrée est gratuite. Et samedi soir, si vous avez envie de faire la fête, direction Champé. Les sapeurs-pompiers de Champé organisent leur bal des pompiers à la salle polyvalente à partir de 22h30. Une soirée avec DJ, animation, restauration et buvette sur place. L'entrée est fixée à 5€. Alors si vous voulez faire la fête avec les pompiers de Champé, rendez-vous samedi soir. On passe maintenant au dimanche avec une sortie qui devrait particulièrement plaire aux passionnés de mécanique. À Blanza, la fête patronale de la Sainte Fiacre revient avec une exposition de véhicules anciennes et un défilé de chars fleuris. Rendez-vous dimanche 20 septembre de 10h à 17h dans le bourg de Blanza. Voitures, motos, tracteurs et modèles anciens seront exposés pour faire voyager les visiteurs dans les temps. Le défilé de chars fleuris permettra également de

mettre à l'honneur le travail et le bénévolat des habitants. Une journée familiale et conviviale pour faire vivre les traditions locales et le patrimoine. Autre sortie dimanche, direction Charbonnières les Mines pour le grand vide-grenier et marché artisanal. Les exposants vous donnent rendez-vous place de la Liberté de 7h à 17h. L'occasion de chiner, de trouver peut-être les bonnes affaires et de découvrir des créations artisanales et de profiter de la restauration sur place. Et là encore, c'est une sortie idéale pour toute la famille. Et ce week-end, ce sont aussi les journées du patrimoine. Et oui, vous êtes impossible de passer à côté de ça dans l'agenda sorti. Pendant tout le week-end, Clermont-Ferrand, Issoire et de nombreuses communes du territoire proposent des visites, des découvertes et des animations autour de notre patrimoine. C'est notamment l'occasion de découvrir des lieux habituellement fermés au public, de participer à des visites guidées et d'en apprendre davantage sur l'histoire de notre région. Alors pourquoi ne pas profiter de ce week-end pour découvrir un monument, un musée ou un lieu que vous ne connaissez pas encore. Et voilà pour vos idées sorties entre bien-être à Issoire, économie circulaire au Martre de Verre, bal des pompiers à Champé, véhicule ancien à Blanza, vide-grenier à Charbonnières-les-Mines et journée du patrimoine, vous avez largement de quoi faire ce week-end. C'était l'agenda Clermont Issoire à retrouver tous les jours du lundi au vendredi à 12h30 et 13h30. Belle journée sur Variance FM.

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1: Bonjour à tous et à toutes, il est 14h, merci d'être à une autre Surveillance FM pour votre dernier 14-16 de la semaine. Le week-end arrive, il y a encore énormément de choses à faire dans le Puy-de-Dôme et l'Allier. Alors pendant ces deux dernières heures, on vous donne quelques dernières idées avant de profiter de votre week-end. C'est parti, jusqu'à 16h pendant 2h.

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1: Merci d'être avec nous sur Variance FM à Clermont-Ferrand. La comédie de Clermont propose ce week-end son week-end plein time, avec notamment des rendez-vous autour de la danse. Le spectacle Underground est notamment programmé à samedi, une proposition culturelle différente pour votre samedi. Retrouvez le programme sur comediedeclermont.com. Pour la suite, on va également continuer avec la sortie au niveau des Gorges de la Mone, le garage rétro HUC et également du côté de Haute-Rive. Belle fin de journée, on est là encore pendant quelques heures jusqu'à 16h.
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1: Vous êtes toujours dans votre 14-16 sur Variance FM. Si vous profitez du grand air, pourquoi pas ne pas prévoir une balade dans les environs de Clermont, les gorges de la Mone ou les villages de Saint-Saturnin, de Saint-Amand-Talande peuvent être de belles idées pour une sortie nature. Avant de partir, retrouver les itinéraires et les idées de randonnée sur puydedome-tourisme.com. Et nous, on continue pendant une heure avec vous sur Variance FM.

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1: Merci d'être avec nous sur Variance FM, c'est Léo qui vous accompagne jusqu'à 16h cette semaine. Du côté à 10h, un rendez-vous important commence vendredi et se poursuit à tout le week-end, le concours national de Salers. Les éleveurs se retrouvent à Histoire du 18 au 20 septembre autour de la célèbre race bovine auvergnate. Une idée de sortie originale pour découvrir l'agriculture et le savoir-faire de notre région. Toutes les informations sont disponibles sur caphistoire.fr. On vous accompagne bien sûr jusqu'à 16h. Bel après-midi et bon mercredi en notre compagnie.

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4: Il est 15h, merci d'être avec nous sur Variance FM, dernière heure de votre 14-16. Cette semaine, on garde encore quelques idées sorties pour vous, avec notamment du patrimoine dans l'Allier et des rendez-vous originaux dans le Puy-des-Dômes. Restez bien avec nous, on continue juste après, bien sûr, votre programmation musicale, avec pas mal d'idées sorties jusqu'à 16h. Belle fin de journée en notre compagnie.

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1: Merci de rester avec nous sur Variance FM. Si vous aimez aller voiture ancienne, direction QC ce week-end dans le cadre des Journées du Patrimoine. Un garage rétro éphémère sera installé samedi et dimanche. Vous pourrez découvrir des véhicules et objets liés au patrimoine automobile. Une sortie originale pour les passionnés comme pour les curieux. Toutes les informations sont sur ville-qc.com et nous on vous accompagne encore pendant quelques minutes jusqu'à 16h. Belle fin de journée sur Variance FM.

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1: 15h30, merci d'être avec nous sur Variance FM. C'est quasiment le week-end. Et si on partait dans le sud dès maintenant avec Nino Ferré, avec le sud, on part dans une demi-heure. Le 14-16 reviendra dès lundi prochain avec Antonin. Belle fin d'après-midi, vous êtes avec nous sur Variance FM.

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1: Il est bientôt 16h, merci d'avoir passé cette semaine avec nous sur Variance FM. Et pour terminer notre sélection, direction Haute-Rive, dans l'Allier, les Journées du Patrimoine y proposent une chasse au trésor pour découvrir l'histoire de la commune en famille. Une façon ludique de terminer le week-end. Retrouvez toutes les informations sur allier-tourisme.com. Merci d'avoir suivi le 14-16 toute la semaine, c'est accompagné par moi-même Léo. Je vous donne rendez-vous dans 2 semaines, la semaine prochaine pour vous accompagner. Ce sera Antonin. Belle fin de journée, très bon week-end à l'écoute de Variance FM. À la prochaine, ciao ciao.
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1: Eh bien, bonjour à toutes et bonjour à tous, bienvenue dans cette Minute Jeu. Aujourd'hui, je vais vous présenter Letter Up. Letter Up, c'est un jeu que pour deux joueurs, à partir de 10 ans, pour des parties d'environ 25 minutes. Letter Up, c'est un Scrabble revisité pour deux joueurs. Au début de la partie, vous piochez 6 lettres que vous allez devoir placer sur un plateau de jeu pour former des mots. La particularité est que vous pouvez recouvrir une ou plusieurs lettres d'un mot déjà placé pour le changer ou le compléter. Si le mot touche un des bords du plateau, vous placez un pion de votre couleur dans le trou du plateau à côté de ce mot-là. Attention, si votre adversaire change le mot, il enlève votre pion et place le sien à sa place. Si le mot touche les deux côtés du plateau, vous faites une traverse. Vous placez deux pions de chaque côté du plateau et l'autre joueur ne peut plus toucher à ce mot-ci. L'autre possibilité à votre tour de jeu est de défausser autant de lettres que vous souhaitez pour en piocher des nouvelles et refaire votre main jusqu'à 6 lettres. Dès qu'un joueur a posé ses 6 pions autour du plateau, c'est gagné instantanément. Voilà, j'espère que cela vous aura donné envie de tester Letter Up. Si vous cherchez à l'acquérir, vous pouvez le retrouver à la source au jeu. 2 bis rue Maréchal Foch à Vichy. Merci à vous et à bientôt pour une minute de jeu.

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1: Bonjour et bienvenue dans votre agenda Sud-Allier. Pour commencer, je vous emmène à Varennes-sur-Allier pour le bal de l'Amicale des sapeurs-pompiers. Une soirée moule frite vous y attend, suivie d'un bal de l'Amicale des sapeurs-pompiers animé par Montez-le-Son. Et puis, un feu d'artifice vous ravira sans doute au stade de Mauregard à partir de 23h. C'est le samedi 19 septembre. Le service du repas se fait de 20h à 23h et le bal et le feu d'artifice à 23h. Pour tout renseignement, téléphonez au 07 68 80 74

et de fabrication de matelas. Assister à une transhumance commentée. Partez à la découverte du Clos des Bourbons lors d'une visite guidée de la dernière vigne de Souvigny. Divers stands et animations complètent la journée. Tour en calèche payant. Pour tout renseignement, téléphonez au 06 67 70 38 49. Le 19 septembre à 19h30, à la salle des fêtes de Creusier-le-Neuf, on chante, on rigole et on partage. On passe en fait une très très bonne soirée pour la bonne cause. Effectivement, c'est une soirée karaoké qui vous y attend, avec buvette et petite restauration. Et c'est organisé par l'association Une Étoile pour l'Innocence. Cette association vient en aide aux enfants et adolescents victimes de maltraitance et trouve des solutions concrètes. C'est pour ça qu'il est important d'aller les aider et d'aller les soutenir à ce karaoké. Pour tout renseignement, téléphonez au 07 66 37 92 81. Et nous allons terminer cet agenda comme à l'accoutumée avec les rendez-vous que vous donne Lionel avec son karaoquiz. Le samedi 19 septembre, c'est un karaoké dansant au Coco Mango à Moulins. Et pour tout renseignement ou réservation, téléphonez au 07 66 66 50 80. Quant au dimanche 20 septembre, Lionel et son karaoquiz vous attendra à Vichy, à l'Aubergine. Et bien voilà, cet agenda sud-allié est maintenant terminé. Je vous souhaite de passer d'agréables moments en compagnie des programmes de Variance FM.

trésor dans le Jura, présenté par Stéphane Bern. Sur M6, le magazine Arnaque, présenté par Julien Courbet. Sur TMC, Céline Dion, Une voix, un destin, documentaire. Sur TFX, Balle perdue avec Alban Lenoir, film. Sur Gulli, Les aventures de Spirou et Fantasio, film avec Thomas Oliveres et Alex Lutz. Sur C Star, Un été au camping, série documentaire. Sur Sister, Hawaï 5-0, la série. Enfin sur RMC Live, autre série, la série Cassol, à partir de 21h10 avec plusieurs épisodes à la suite. Bon zapping!

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2: Bonsoir à tous. À la une de l'actualité, sécurité et énergie au cœur des annonces d'Emmanuel Macron. Le chef de l'État demande un plan de protection des sites sensibles face aux menaces hybrides qu'il attribue à la Russie. Il annonce également un prochain G7 sur l'énergie pour coordonner les stocks et sécuriser les approvisionnements. Le litre de gazole bat des records. Il atteint 2,39 €. Rima Hassan porte plainte contre Laurent Nunez pour violation du secret de l'enquête. L'eurodéputé LFI accuse le ministre de l'Intérieur d'avoir contribué à diffuser une information inexacte sur la présence supposée de drogue dans son sac. Ça s'est passé lors de sa garde à vue au mois d'avril. Une enquête pour violation du secret de l'enquête est déjà en cours. Nouvel épisode dans le dossier Fibre Excellence à Tarascon, dans les Bouches-du-Rhône. L'État annonce une intervention d'urgence pour sécuriser l'usine de pâte à papier. Elle est aujourd'hui à l'arrêt. Le site est classé Céveso. L'ADEME doit agir pour éviter notamment les risques d'incendie et de pollution du Rhône face à ce que l'État décrit comme une défaillance des liquidateurs. Un adolescent de 15 ans mis en examen après l'incendie qui a coûté la vie à deux pompiers le 21 juillet dernier à Mérignac, en Gironde. Le jeune reconnaît avoir fumé une cigarette sur place et l'avoir jetée. Il a été placé dans un centre éducatif fermé. Son frère, âgé de 22 ans, également interpellé, a été remis en liberté. Les kinés peuvent désormais prescrire plus de médicaments et de dispositifs médicaux. Un arrêté publié cette semaine élargit la liste à 58 catégories, comme le paracétamol, l'ibuprofène ou certains antiseptiques. C'est une grande avancée pour Élise Bardou. Elle est la présidente de la Fédération nationale des étudiants en kinésithérapie.
3: On peut dire que c'est une grande victoire parce que ça faisait maintenant 20 ans qu'on attendait cet arrêté avec ces mesures, puisque c'est une évolution de notre profession et surtout une juste reconnaissance de nos compétences. Mais ce qui compte en fait vraiment pour nous aussi, c'est la santé de nos patients, c'est-à-dire qu'il n'aura pas à aller voir plusieurs professionnels de santé, il pourra aller voir directement son kinésithérapeute et avoir une prescription notamment de certains dispositifs. On parle d'antalgiques, mémio-relaxants, mucolytiques, etc. ou encore des préservatifs pour la santé sexuelle. Donc en fait, son parcours va être simplifié.
2: Propos recueillis par Myline Desbacs. Enfin, l'abbaye du Mont-Saint-Michel, le palais de l'Élysée, l'Assemblée nationale ou encore le Sénat. Voilà quelques-uns des sites et monuments emblématiques que le public pourra visiter tout le week-end. C'est à l'occasion des journées du patrimoine qui auront lieu demain et dimanche. Il faudra être patient, il risque d'y avoir de longues files d'attente. Voilà, c'est la fin de ce flash. Bonne fin de journée à tous.

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1: Eh bien, bonjour à toutes et bonjour à tous, bienvenue dans cette Minute Jeu. Aujourd'hui, je vais vous présenter Letter Up. Letter Up, c'est un jeu que pour deux joueurs, à partir de 10 ans, pour des parties d'environ 25 minutes. Letter Up, c'est un Scrabble revisité pour deux joueurs. Au début de la partie, vous piochez 6 lettres que vous allez devoir placer sur un plateau de jeu pour former des mots. La particularité est que vous pouvez recouvrir une ou plusieurs lettres d'un mot déjà placé pour le changer ou le compléter. Si le mot touche un des bords du plateau, vous placez un pion de votre couleur dans le trou du plateau à côté de ce mot-là. Attention, si votre adversaire change le mot, il enlève votre pion et place le sien à sa place. Si le mot touche les deux côtés du plateau, vous faites une traverse. Vous placez deux pions de chaque côté du plateau et l'autre joueur ne peut plus toucher à ce mot-ci. L'autre possibilité à votre tour de jeu est de défausser autant de lettres que vous souhaitez pour en piocher des nouvelles et refaire votre main jusqu'à 6 lettres. Dès qu'un joueur a posé ses 6 pions autour du plateau, c'est gagné instantanément. Voilà, j'espère que cela vous aura donné envie de tester Letter Up. Si vous cherchez à l'acquérir, vous pouvez le retrouver à la source au jeu. 2 bis rue Maréchal Foch à Vichy. Merci à vous et à bientôt pour une minute de jeu.

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1: Bonjour et bienvenue dans votre agenda Sud-Allier. Pour commencer, je vous emmène à Varennes-sur-Allier pour le bal de l'Amicale des sapeurs-pompiers. Une soirée moule frites vous y attend, suivie d'un bal de l'Amicale des sapeurs-pompiers animé par Montez-le-Son. Et puis, un feu d'artifice vous ravira sans doute au stade de Mauregard à partir de 23h. C'est le samedi 19 septembre. Le service du repas se fait de 20h à 23h et le bal et le feu d'artifice à 23h. Pour tout renseignement, téléphonez au 07 68 80 74 81. Partons maintenant au Montet, le samedi 19 et le dimanche 20 septembre. Programme bien rempli pour la fête du Montet avec le samedi concours de pétanque, plateau repas, retraite au flambeau, feu d'artifice, bal et le dimanche brocante, buvette et restauration. Pour tout renseignement, téléphonez au 06 29 16 07 99. Le samedi 19 septembre, c'est la fête locale avec visite guidée ou commentée pour le marché d'antan patrimoine rural 1900-1950. Revivez le souvenir des années 1900-1950 avec le marché d'antan. Découvrez l'histoire de la maison Schumann, ancienne usine de lavage de laine et de fabrication de matelas. Assistez à une transhumance commentée. Partez à la découverte du clos des Bourbons lors d'une visite guidée de la dernière vigne de Souvigny. Divers stands et animations complètent la journée. Tour en calèche payant. Pour tout renseignement, téléphonez au 06 67 70 38 49. Le 19 septembre à 19h30 à la salle des fêtes de Creusier-le-Neuf, on chante, on rigole et on partage. On passe en fait une très très bonne soirée pour la bonne cause. Effectivement, c'est une soirée karaoké qui vous y attend avec buvette et petite restauration et c'est organisé par l'association Une étoile pour l'innocence. Cette association vient en aide aux enfants et adolescents victimes de maltraitance et trouve des solutions concrètes. C'est pour ça qu'il est important d'aller les aider et d'aller les soutenir à ce karaoké.

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2: Bonsoir à tous. À la une de l'actualité, sécurité et énergie au cœur des annonces d'Emmanuel Macron. Le chef de l'État demande un plan de protection des sites sensibles face aux menaces hybrides qu'il attribue à la Russie. Il annonce également un prochain G7 sur l'énergie pour coordonner les stocks et sécuriser les approvisionnements. Le litre de gazole bat des records. Il atteint 2,39 €. Rima Hassan porte plainte contre Laurent Nunez pour violation du secret de l'enquête. L'eurodéputé LFI accuse le ministre de l'Intérieur d'avoir contribué à diffuser une information inexacte sur la présence supposée de drogue dans son sac. Ça s'est passé lors de sa garde à vue au mois d'avril. Une enquête pour violation du secret de l'enquête est déjà en cours. Nouvel épisode dans le dossier Fibre Excellence à Tarascon, dans les Bouches-du-Rhône. L'État annonce une intervention d'urgence pour sécuriser l'usine de pâte à papier. Elle est aujourd'hui à l'arrêt. Le site est classé Céveso. L'ADEME doit agir pour éviter notamment les risques d'incendie et de pollution du Rhône face à ce que l'État décrit comme une défaillance des liquidateurs. Un adolescent de 15 ans mis en examen après l'incendie qui a coûté la vie à deux pompiers le 21 juillet dernier à Mérignac, en Gironde. Le jeune reconnaît avoir fumé une cigarette sur place et l'avoir jetée. Il a été placé dans un centre éducatif fermé. Son frère, âgé de 22 ans, également interpellé, a été remis en liberté. Les kinés peuvent désormais prescrire plus de médicaments et de dispositifs médicaux. Un arrêté publié cette semaine élargit la liste à 58 catégories, comme le paracétamol, l'ibuprofène ou certains antiseptiques. C'est une grande avancée pour Élise Bardou. Elle est la présidente de la Fédération nationale des étudiants en kinésithérapie.
3: On peut dire que c'est une grande victoire parce que ça faisait maintenant 20 ans qu'on attendait cet arrêté avec ces mesures, puisque c'est une évolution de notre profession et surtout une juste reconnaissance de nos compétences. Mais ce qui compte en fait vraiment pour nous aussi, c'est la santé de nos patients, c'est-à-dire qu'il n'aura pas à aller voir plusieurs professionnels de santé, il pourra aller voir directement son kinésithérapeute et avoir une prescription notamment de certains dispositifs. On parle d'antalgiques, mais mieux relaxants, mucolytiques, etc. ou encore des préservatifs pour la santé sexuelle. Donc en fait, son parcours va être simplifié.
2: Propos recueillis par Myline Desbach. Enfin, l'abbaye du Mont-Saint-Michel, le palais de l'Élysée, l'Assemblée nationale ou encore le Sénat. Voilà quelques-uns des sites et monuments emblématiques que le public pourra visiter tout le week-end. C'est à l'occasion des journées du patrimoine qui auront lieu demain et dimanche. Il faudra être patient, il risque d'y avoir de longues files d'attente. Voilà, c'est la fin de ce flash. Bonne fin de journée à tous.

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1: Eh bien, bonjour à toutes et bonjour à tous, bienvenue dans cette Minute Jeu. Aujourd'hui, je vais vous présenter Letter Up. Letter Up, c'est un jeu que pour deux joueurs, à partir de 10 ans, pour des parties d'environ 25 minutes. Letter Up, c'est un Scrabble revisité pour deux joueurs. Au début de la partie, vous piochez 6 lettres que vous allez devoir placer sur un plateau de jeu pour former des mots. La particularité est que vous pouvez recouvrir une ou plusieurs lettres d'un mot déjà placé pour le changer ou le compléter. Si le mot touche un des bords du plateau, vous placez un pion de votre couleur dans le trou du plateau à côté de ce mot-là. Attention, si votre adversaire change le mot, il enlève votre pion et place le sien à sa place. Si le mot touche les deux côtés du plateau, vous faites une traverse. Vous placez deux pions de chaque côté du plateau et l'autre joueur ne peut plus toucher à ce mot-ci. L'autre possibilité à votre tour de jeu est de défausser autant de lettres que vous souhaitez pour en piocher des nouvelles et refaire votre main jusqu'à 6 lettres. Dès qu'un joueur a posé ses 6 pions autour du plateau, c'est gagné instantanément. Voilà, j'espère que cela vous aura donné envie de tester Letter Up. Si vous cherchez à l'acquérir, vous pouvez le retrouver à la source au jeu. 2 bis rue Maréchal Foch à Vichy. Merci à vous et à bientôt pour une minute de jeu.

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1: Bonjour et bienvenue dans votre agenda Sud-Allier. Pour commencer, je vous emmène à Varennes-sur-Allier pour le bal de l'Amicale des sapeurs-pompiers. Une soirée moule frites vous y attend, suivie d'un bal de l'Amicale des sapeurs-pompiers animé par Montez-le-Son. Et puis, un feu d'artifice vous ravira sans doute au stade de Mauregard à partir de 23h. C'est le samedi 19 septembre. Le service du repas se fait de 20h à 23h et le bal et le feu d'artifice à 23h. Pour tout renseignement, téléphonez au 07 68 80 74 81. Partons maintenant au Montet, le samedi 19 et le dimanche 20 septembre. Programme bien rempli pour la fête du Montet avec le samedi concours de pétanque, plateau repas, retraite au flambeau, feu d'artifice, bal et le dimanche brocante, buvette et restauration. Pour tout renseignement, téléphonez au 06 29 16 07 99. Le samedi 19 septembre, c'est la fête locale avec visite guidée ou commentée pour le marché d'antan patrimoine rural 1900-1950. Revivez le souvenir des années 1900-1950 avec le marché d'antan. Découvrez l'histoire de la maison Schumann, ancienne usine de lavage de laine et de fabrication de matelas. Assistez à une transhumance commentée. Partez à la découverte du clos des Bourbons lors d'une visite guidée de la dernière vigne de Souvigny. Divers stands et animations complètent la journée. Tour en calèche payant. Pour tout renseignement, téléphonez au 06 67 70 38 49. Le 19 septembre à 19h30 à la salle des fêtes de Creusier-le-Neuf, on chante, on rigole et on partage. On passe en fait une très très bonne soirée pour la bonne cause. Effectivement, c'est une soirée karaoké qui vous y attend avec buvette et petite restauration et c'est organisé par l'association Une étoile pour l'innocence. Cette association vient en aide aux enfants et adolescents victimes de maltraitance et trouve des solutions concrètes. C'est pour ça qu'il est important d'aller les aider et d'aller les soutenir à ce karaoké. Pour tout renseignement, téléphonez au 07 66 37 92 81. Et nous allons terminer cet agenda comme à l'accoutumée avec les rendez-vous que vous donne Lionel avec son karaoké quiz. Le samedi 19 septembre, c'est un karaoké dansant au Coco Mango à Moulins. Et pour tout renseignement ou réservation, téléphonez au 07 66 66 50 80. Quant au dimanche 20 septembre, Lionel et son karaoké quiz vous attendra à Vichy à l'Aubergine. Et bien voilà, cet agenda Sud-Allier est maintenant terminé. Je vous souhaite de passer d'agréables moments en compagnie des programmes de Variance FM.

Tokyo, film avec Thomas Olivares et Alex Lutz. Sur ses stars, Un été au camping, série documentaire. Sur Sister, Hawaii 5-0, la série. Enfin sur RMC Life, autre série, la série Cassol. À partir de 21h10 avec plusieurs épisodes à la suite. Bon zapping.

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3: Bonsoir à tous. À la une de l'actualité, sécurité et énergie au cœur des annonces d'Emmanuel Macron. Le chef de l'État demande un plan de protection des sites sensibles face aux menaces hybrides qu'il attribue à la Russie. Il annonce également un prochain G7 sur l'énergie pour coordonner les stocks et sécuriser les approvisionnements. Le litre de gazole bat des records. Il atteint 2,39 €. Rima Hassan porte plainte contre Laurent Nunez pour violation du secret de l'enquête. L'eurodéputé LFI accuse le ministre de l'Intérieur d'avoir contribué à diffuser une information inexacte sur la présence supposée de drogue dans son sac. Ça s'est passé lors de sa garde à vue au mois d'avril. Une enquête pour violation du secret de l'enquête est déjà en cours. Nouvel épisode dans le dossier Fibre Excellence à Tarascon, dans les Bouches-du-Rhône. L'État annonce une intervention d'urgence pour sécuriser l'usine de pâte à papier. Elle est aujourd'hui à l'arrêt. Le site est classé Céveso. L'ADEME doit agir pour éviter notamment les risques d'incendie et de pollution du Rhône face à ce que l'État décrit comme une défaillance des liquidateurs. Un adolescent de 15 ans mis en examen après l'incendie qui a coûté la vie à deux pompiers le 21 juillet dernier à Mérignac, en Gironde. Le jeune reconnaît avoir fumé une cigarette sur place et l'avoir jetée. Il a été placé dans un centre éducatif fermé. Son frère, âgé de 22 ans, également interpellé, a été remis en liberté. Les kinés peuvent désormais prescrire plus de médicaments et de dispositifs médicaux. Un arrêté publié cette semaine élargit la liste à 58 catégories, comme le paracétamol, l'ibuprofène ou certains antiseptiques. C'est une grande avancée pour Élise Bardoux. Elle est la présidente de la Fédération nationale des étudiants en kinésithérapie.
4: On peut dire que c'est une grande victoire parce que ça faisait maintenant 20 ans qu'on attendait cet arrêté avec ces mesures, puisque c'est une évolution de notre profession et surtout une juste reconnaissance de nos compétences. Mais ce qui compte en fait vraiment pour nous aussi, c'est la santé de nos patients, c'est-à-dire qu'il n'aura pas à aller voir plusieurs professionnels de santé, il pourra aller voir directement son kinésithérapeute et avoir une prescription notamment de certains dispositifs. On parle d'antalgiques, mais mieux relaxants, mucolytiques, etc. Ou encore des préservatifs pour la santé sexuelle. Donc en fait, son parcours va être simplifié.
3: Propos recueillis par Myline Desbacs. Enfin, l'abbaye du Mont-Saint-Michel, le palais de l'Élysée, l'Assemblée nationale ou encore le Sénat. Voilà quelques-uns des sites et monuments emblématiques que le public pourra visiter tout le week-end. C'est à l'occasion des journées du patrimoine qui auront lieu demain et dimanche. Il faudra être patient, il risque d'y avoir de longues files d'attente. Voilà, c'est la fin de ce flash. Bonne fin de journée à tous.
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0: Eh bien bonsoir à toutes, bonsoir à tous, ravi de vous retrouver sur les ondes de Variance FM, c'est Jérémy et je vous accompagne pour un tout nouveau numéro de l'émission Soyons Zen, votre émission de bien-être et de retour pour une nouvelle saison sur les ondes. La bonne nouvelle, c'est que une fois par mois, nous allons nous retrouver en direct avec un nouveau praticien ou une nouvelle praticienne et nous aurons également un lieu de bien-être à découvrir, tout comme la précédente saison. En revanche, une semaine sur deux, il y aura aussi une rediffusion. Et oui, je ne peux pas tout le temps être là en direct. Vous redécouvrirez donc également les meilleurs moments de la précédente saison. Aujourd'hui, c'est donc un numéro inédit de l'émission et je suis aux côtés de mon premier invité. Il s'appelle Cyril Billet et on va vous le présenter. Bonsoir Cyril.
1: Bonsoir.
0: Eh bien, on est ravis de vous avoir avec nous sur Variance FM, c'est un plaisir.
1: Je suis également ravi d'être avec vous Jérémy. C'est un plaisir.
0: Eh bien écoutez, j'ai plein de questions à vous poser. Et dans un premier temps, est-ce que vous pouvez tout simplement vous présenter en quelques mots à nos auditeurs ?
1: Avec grand plaisir. Ben, je m'appelle Cyril Billet, je suis préparateur mental et sophrologue. J'habite pas très loin depuis Guillaume, à Lezoux. Je suis marié, j'ai trois grands-enfants qui ont de 19 à 24 ans et qui comblent ma vie. Voilà, je suis installé depuis octobre 2025.
0: Alors, on va découvrir avec vous la préparation mentale. On va en savoir un petit peu plus. C'est vrai que c'est un domaine un peu curieux, j'ai envie de dire, qui ne parle pas forcément à tout le monde. La première question que je vais vous poser, elle va de soi. À quoi sert la préparation mentale ? Quel type d'objectif peut-on atteindre grâce à elle ?
1: Alors, la préparation mentale, elle a comme intérêt de pouvoir permettre à des gens qui sont dans des situations de difficulté ou de questionnement, il n'y a pas forcément quelque chose de difficile, qui se posent des questions, qui souhaitent évoluer, eh bien, elle va permettre de poser les bonnes questions. Moi, je vais amener les gens à, par des principes qui me sont propres et que j'ai aussi appris, à cheminer dans leur esprit, ce qui pourra les amener à évoluer. Donc, pour moi, la principale motivation, la principale recherche, c'est de permettre aux gens de répondre eux-mêmes à leurs propres questions. Donc, je passe beaucoup par un schéma qui est très important, c'est l'écoute, et ce qu'on appelle l'écoute active. Et par l'écoute active, moi, je vais être amené à reformuler les questions qu'ils se posent. Et c'est en reformulant que j'amène les gens à évoluer et à progresser.
0: Alors, on entend beaucoup parler de préparation mentale dans le sport, mais il n'y a pas que ce domaine qui est concerné.
1: Tous les domaines peuvent être concernés. Vous avez, quand on est face à soi-même et qu'on se pose des questions sur soi-même, quelle que soit la situation dans laquelle on se trouve, quelle que soit la passion qu'on a envie de partager, quel que soit le métier qu'on le fait, eh bien c'est la préparation mentale peut être nécessaire, peut être un bon moyen de progresser.
0: Et est-ce que la préparation mentale peut également être efficace dans la maladie ? Quelqu'un qui a une maladie un peu lourde notamment, est-ce que cette préparation peut aider à se sentir mieux ?
1: Bien sûr, bien sûr. Alors la seule différence, c'est que je serai toujours en accompagnement du milieu médical. Si une personne souhaite être accompagnée dans le cadre de ses séances de chimiothérapie, par exemple, c'est possible. Mais il ne faudra jamais exclure le médecin et le parcours de santé classique.
0: Bien sûr, c'est important de le rappeler. Qui peut avoir recours du coup à la préparation mentale ? Est-ce que tous les âges sont concernés ?
1: Tous les âges. À partir du moment où la personne qui est en face de moi est en capacité de pouvoir s'exprimer et que je la comprenne, je peux accompagner tout le monde, de 3 ans à la fin de sa vie.
0: Ah oui, d'accord, donc petit comme grand, pas de souci.
1: Pas de souci.
0: Ah, c'est génial, donc c'est vraiment ouvert à tous, tout à fait.
1: Tout à fait.
0: Et alors, vous êtes spécialisé dans les femmes sportives, pourquoi avoir fait ce choix ?
1: Alors les femmes sportives, c'est par mon parcours. En fait, je me suis rendu compte déjà que une bonne partie des gens que j'accompagne, ce sont des femmes. Voilà. C'est assez simple. En fait, les femmes en général sont beaucoup plus ouvertes à chercher à évoluer. Elles se posent plus de questions sur elles-mêmes. Elles sont plus en capacité à pouvoir progresser. Elles sont prêtes à remettre plus facilement des choses en cause pour pour justement progresser. Ce qui est un peu moins le cas des hommes. Les hommes, ils restent plus butés sur certains principes. Ils ont du mal à se dire que ce qu'ils font n'est pas forcément la meilleure chose. Ce qui est moins le cas des femmes. Et je l'ai vu aussi par le biais des enfants que j'accompagne. Quand j'accompagne des enfants, je discute avec qui ? Avec les mamans. Très très peu les papas.
0: Ah oui, d'accord. Ouais. Ah, c'est étonnant, je ne savais pas tout ça, vous voyez.
1: Ouais, parce que ben, tout ça c'est sociétal aussi. Il faut bien se rendre compte qu'il y a des carcans dans lesquels on se met tous, hein, qui sont induits par la société. De manière assez basique, un peu primaire, ce que je vais vous dire, bien sûr, mais les mamans s'occupent des enfants, de la maison, elles vont faire les courses, et ben ça amène à avoir des schémas de pensée qui sont hiérarchisés, classés, qu'on a du mal à casser. Et ben c'est dans ce schéma-là que ça rentre, quoi, d'une certaine manière. Et les femmes sportives aujourd'hui, si j'ai choisi de les accompagner, c'est que je me suis rendu compte, on en parlera peut-être plus tout à l'heure, mais par mon parcours personnel, qu'elles sont beaucoup moins représentées dans le sport que les hommes. Pour tout ce que je viens de vous expliquer. Voilà. Elles se posent des questions, elles se dévaluent beaucoup, sur notamment la partie sportive, en se disant bah, je ne peux pas pratiquer de la manière dont je le souhaiterais parce que bah, j'ai les enfants, parce qu'il y a la maison. Elles culpabilisent énormément de ne pas voir leur famille comme elles le souhaiteraient. Et du coup, bah, elles cherchent à évoluer. Et la préparation mentale est un très bon outil pour leur permettre d'évoluer, justement.
0: Et oui, tout à fait. Et alors, on entend souvent parler, c'est vrai, de coach mental. Est-ce que c'est la même chose que le préparateur mental ?
1: Oui. Oui, c'est la même chose.
0: Ouais. C'est la même chose, d'accord.
1: Ouais, c'est un anglicisme qu'on utilise pour parler de ça, mais c'est la même chose que de faire de la préparation mentale, exactement.
0: D'accord, ouais, donc pas de dissociation entre
1: non.
0: les deux.
1: Non, non.
0: Bon, c'est toujours intéressant de bien clarifier les choses.
1: Ouais, c'est clair.
0: Alors concrètement, quels sont les outils que vous utilisez pour vos sessions de préparation mentale ?
1: Alors, j'en ai un tout petit peu parlé tout à l'heure. Le premier outil que j'utilise, c'est l'écoute active. Moi, je me mets dans une situation où, c'est ce que j'explique à mes clients et mes clientes quand je les rencontre, je veux être en capacité de comprendre le mieux possible la pensée de mes clients. Je veux pouvoir, en quelque sorte, pas prendre leur place, mais qu'on fasse qu'un seul. Une seule personne. Donc, j'écoute, je reformule, et par la reformulation, je vais permettre aux gens de se rendre compte de ce qu'ils ont dit. Parce qu'il faut bien intégrer quelque chose. Je vais faire un tout petit peu de technique, si vous me le permettez, Jérémy.
0: Allez-y.
1: Quand quelqu'un s'exprime, entre ce qu'il a dans la tête et le chemin que ça va parcourir pour aller jusqu'à sa bouche, il peut se passer un certain temps que l'expression de sa pensée ne soit pas tout à fait le reflet de ce qu'elle va dire. Je vais vous donner un exemple. Vous avez envie de dire qu'aujourd'hui, le temps est maussade. Je prends un exemple simple. Mais vous ne trouvez pas le mot maussade, parce que vous ne l'avez pas dans votre tête. Vous savez que c'est ce que vous voulez dire, mais plutôt que de dire maussade, vous allez dire triste. Le temps est triste aujourd'hui. Donc, ce que vous allez dire va se répercuter dans le cerveau de la personne qui est face à vous. Elle, quand vous lui dites le temps est triste, ça peut évidemment être associé au fait qu'il fasse gris, mais ça ne veut pas forcément dire qu'il fait froid. Et du coup, eh bien, la reformulation qu'elle va faire va permettre à la personne qui est face à elle de dire « Ah oui, ah, tu trouves qu'il fait trop gris aujourd'hui ?» Et du coup, en disant ça, « Oui, c'est ce que je veux dire, mais c'est aussi parce que je trouve qu'il fait un peu froid. »« Ah, d'accord. Donc, tu trouves que le temps est maussade. » Voilà. Et bien, c'est ça, mon travail. C'est de permettre aux gens de pouvoir être sûrs que l'expression de ce qu'ils veulent dire par rapport à leur cerveau et soit la représentation exacte de leur pensée. Voilà. Donc je fais de l'écoute active, de la reformulation, ça c'est hyper important. Et ensuite, je vais demander aux gens, vous parliez d'objectifs tout à l'heure, justement de pouvoir fixer des bons objectifs. Il y a une différence entre un objectif et un rêve. Un rêve, ce n'est pas un objectif. Et ça c'est très très important. Et très souvent, les gens ont des objectifs qui sont au-dessus des capacités de ce qu'ils peuvent réaliser. Oui, je vous donne un exemple. En sport, j'aimerais pouvoir courir un marathon, mon prochain marathon, en moins de 3 heures, alors que cette personne-là n'a jamais fait de marathon. Je ne dis pas que ce n'est pas possible, mais je vais vérifier avec elle que dans la préparation sportive qu'elle aura avec son coach ou toute seule, bien évaluer la capacité de pouvoir réaliser ces 3 heures. Voilà. J'utilise une méthode pour fixer des objectifs, qui est la méthode SMART. SMART pour S, spécifique, M, mesurable, A, atteignable, R, réaliste, T, dans une question de temporalité. Il faut toujours que la personne puisse dire « Je veux pouvoir réaliser mon prochain marathon qui aura lieu le 15 novembre, peu importe, 2026, en 3 heures. » Vous avez tous les éléments correspondant à la méthode SMART pour fixer l'objectif. Et c'est un des principes, principes que j'utilise, l'écoute active, la reformulation et la fixation d'objectifs sont à chaque fois utilisés dans toutes les séances que je peux faire.
0: Oui, puis c'est très important de savoir se fixer aussi ses propres limites, puisqu'on a un corps quand même qu'il ne faut pas forcer. Hein. Le but, c'est de ne surtout pas aller au-delà de ce qu'on peut faire.
1: Et ben, c'est très très juste, effectivement, Jérémy. Une des questions les plus importantes dans la relation entre l'esprit et le corps, c'est de pouvoir écouter son corps. Et c'est difficile pour les gens d'écouter son corps parce qu'ils ont l'impression, quand on dit « j'écoute mon corps », c'est que j'écoute, comment dire, là aussi je me mets dans une situation sociétale de penser que si je m'écoute trop, je vais devenir un peu feignant, je vais être vu comme quelqu'un qui veut pas forcément réaliser ce qu'il a envie de faire, j'abandonne trop vite. Non, quand on fait ça, c'est qu'on écoute son cerveau, là, du coup. On n'écoute pas son corps. Par contre, écouter son corps, c'est pouvoir se rendre compte que, notamment dans la pratique sportive, j'ai mal à un genou, je réitère des entraînements régulièrement, et le fait de les réitérer trop souvent fait que j'ai cette douleur. Ben, il faut pouvoir l'écouter, l'analyser, s'adapter pour la soigner et éviter que cette douleur se prolonge. Et là aussi, c'est ce que je fais en les amenant à écouter leur corps. Et le meilleur outil que j'utilise pour écouter son corps, c'est la sophrologie.
0: Et oui, justement, j'allais y venir. C'est quelque chose qui est vraiment en lien avec la préparation mentale.
1: Complètement. C'est tout à fait associé. En fait, aujourd'hui, dans le monde moderne, le corps est très peu magnifié. Il est un moyen, un outil que j'utilise pour faire ce que je lui demande, sans s'assurer que ce que lui me donne comme information va me permettre d'évoluer dans de bonnes conditions. Non, j'ai un peu mal au bras, à l'épaule, mais c'est pas grave. Il va bien s'adapter et c'est lui qui va faire en sorte que je vais pouvoir faire ce que j'avais prévu de faire. Peu importe si j'ai mal. Voilà comment on fonctionne aujourd'hui. C'est les modalités sociétales et mentales que les gens utilisent de manière très fréquente. Et bien, par le biais de la sophrologie, qui est le meilleur outil pour faire une introspection corporelle et s'assurer que son corps nous envoie les bons messages, que je les écoute et que je m'adapte par rapport à ce que lui me donne comme information pour continuer à évoluer, être dans de bonnes conditions de vie, quoi. Voilà.
0: Est-ce que vous pouvez nous donner peut-être quelques exemples d'exercices de sophrologie que vous utilisez? Est-ce que ce sont peut-être des exercices de respiration, par exemple?
1: Ouais, la base, c'est la respiration. Pour pouvoir intégrer tout son schéma corporel, il faut passer par l'activité respiratoire. Et la respiration, déjà, c'est un des éléments qu'on utilise sans s'en rendre compte. Voilà, on respire, c'est naturel, c'est quand on respire plus qu'on se rend compte que c'est important de respirer.
0: Oui, c'est vrai.
1: Si vous coupez votre respiration un peu trop longtemps, vous allez vite avoir besoin de chercher de l'air. Mais si vous respirez normalement, il n'y a aucun souci, on ne s'en rend jamais compte. Voilà. Sauf que penser à sa respiration, c'est le meilleur moyen pour pouvoir redescendre en pression, prendre en compte son schéma corporel, parce que par le discours que je vais pouvoir avoir, toutes les parties du corps sont analysées en quelque sorte, scannées, voilà, du sommet du crâne jusqu'à la pointe des orteils. Et ce que me disent les gens quand je les reçois, c'est que c'est hyper apaisant, quoi.
0: Bien sûr, tout à fait. Mmh. Et puis le fait de pouvoir respirer, se poser, ça permet de mieux penser à soi, de mieux réfléchir à ce qu'on est capable de faire, et d'où l'utilité de ces petits exercices que vous proposez.
1: Exactement.
0: Alors, selon vous, du coup, combien de séances de préparation mentale faut-il pour que les effets soient visibles chez une personne ? Bien évidemment, vous pouvez donner des exemples pour que ce soit plus parlant.
1: Ouais, très bien. Alors, on parle en théorie, et je vais vraiment insister sur l'aspect théorique. En théorie, au bout de 5 séances, quelqu'un a tous les outils en lui pour pouvoir répondre aux problématiques qu'il s'était fixé au départ. Pour autant, entre la théorie et la pratique, il y a un gros gap. Il y a certaines personnes, en 5 séances, ce sera joué, il n'y aura pas de souci. Et puis, dans certains cas, il va falloir les accompagner tout le temps, toute leur vie, régulièrement. Parce que les gens, malheureusement, comme on le fait tous, sont rattrapés par leur quotidien et retombent dans leur travers. Et donc, il faut réactiver tout ça par des séances régulières. Là où c'est le plus efficace, c'est pour des troubles du type peur de l'avion, agoraphobie, arrêter de fumer. Voilà. Où là, à partir du moment où la personne a réalisé qu'elle pouvait faire ce qu'elle ne faisait pas, l'agoraphobie, la peur de la foule par exemple, et qu'ensuite elle a toutes les capacités pour pouvoir traverser une rue au milieu de monde ou être dans une salle où il y a beaucoup de monde, ça lui posera plus de problème ensuite. Alors, je dis pas qu'elle pourra pas retrouver se retrouver dans des situations qui lui font peur, mais normalement elle doit avoir les outils pour pouvoir y répondre.
0: D'accord. Et alors, est-ce que parfois vous faites appel peut-être à des collègues dans d'autres domaines pour pouvoir vous soutenir un petit peu parce que vous voyez que la préparation mentale ne suffit pas ?
1: Tout le temps. Dans certains cas, le milieu médical est complètement obligatoire. J'accompagne actuellement un enfant qui a des troubles importants du type TDAH ou hyperactivité. Et il est aussi accompagné par une psychologue avec qui j'ai échangé pour que on puisse s'accorder sur l'utilité de nos deux savoirs, quoi, et de nos deux métiers.
0: Bien sûr, c'est important de garder ce côté médical aussi à côté de ça.
1: Ouais. Alors il n'y a pas que le médical qui peut être utilisé, hein. Dans certains cas, je vais orienter mes clientes vers la réflexologie, de la naturopathie, pour permettre aussi à ces gens-là de se recentrer au niveau de leur corps, de retrouver une linéarité par rapport à leur des troubles digestifs, des troubles musculaires. Donc je vais aussi les mettre en relation avec kiné, ostéo, si c'est nécessaire.
0: D'accord. Alors depuis tout à l'heure, on parle vraiment des séances en elles-mêmes, mais entre les séances, est-ce que vous proposez des exercices à réaliser chez soi pour renforcer un petit peu l'efficacité de la préparation mentale ?
1: Oui, je le propose, mais je n'oblige jamais les gens à le faire. Je le suggère, leur vie est chargée, je ne veux pas forcément qu'elles se mettent une contrainte supplémentaire avec ce que je propose de réaliser. À des très rares exceptions, je demande de pouvoir le faire un certain nombre de fois, par exemple, minimum dans la semaine, pour que je puisse voir à la séance suivante les effets qu'auront pu avoir les exercices que j'ai proposé de réaliser. Un des exercices que j'utilise le plus fréquemment, il y a un exercice sophrologique, respiratoire, à pouvoir faire régulièrement, qui est assez simple, qui est un pendant de la cohérence cardiaque. Donc la cohérence cardiaque, c'est pouvoir respirer en alternance, en inspiration, expiration, et retenir sa respiration, et couper sa respiration. Voilà. Moi, je l'agrément de d'éléments supplémentaires, hein, que je décrirai pas ici, mais ça s'apparente à ça. Et un autre exercice que je demande de pouvoir réaliser à mes clients très régulièrement, c'est l'exercice du miroir. L'exercice du miroir, il est très efficace parce que vous êtes face à vous-même au miroir, et de parler à voix haute face à soi-même donne des très très bons résultats.
0: D'accord, oh, c'est intéressant puisque ça donnera peut-être des idées à certains de nos auditeurs qui peuvent faire déjà ces quelques exercices chez eux.
1: Et bien avec plaisir.
0: Et alors du coup, comment mesurez-vous l'efficacité de l'accompagnement au fil des semaines ?
1: Alors, moi, je n'ai pas d'obligation de résultat. J'ai une obligation de moyens, de pouvoir donner des moyens à mes clients de pouvoir évoluer dans ce qu'ils ont, ils souhaitent faire par rapport aux objectifs qu'ils vont se fixer. Par contre, j'ai les retours de ce qu'ils peuvent me dire. Et c'est leurs retours qui me permettent de vérifier l'efficacité de ce que je propose. Ça va être, j'ai réussi à faire ci, j'ai réussi à faire ça, j'ai compris pourquoi je devais me fixer des objectifs adaptés à telle situation, j'ai compris que en parlant de telle manière à mes enfants, il y avait des résultats qui étaient positifs. Voilà le genre de choses que je peux avoir.
0: Oui, puis j'imagine que c'est un continuel apprentissage, c'est-à-dire que vos méthodes évoluent un petit peu aussi en fonction du temps, des personnes que vous rencontrez.
1: Ah ben, tout le temps, c'est même la clé. C'est très difficile pour moi d'avoir un schéma, universel, parce que c'est la discussion que je vais engager avec la personne qui sera face à moi lors des séances, de la première à la dernière, qui m'amène à m'adapter aussi, à me repositionner. Un des principes aussi qui est très très important dans mon activité, c'est que oui, je suis là pour aider, mais je suis dans un schéma de relation d'adulte à adulte responsable. Je ne suis pas le sachant face à mon client qui ne sait pas. Non. Moi, j'ai tout à apprendre aussi d'elle, de la même manière. Je vous donne un exemple tout simple. Dans les séances, on fait très souvent un exercice de concentration où je demande à mes clients de se concentrer sur ce qu'on appelle un objet de concentration. Un objet de concentration neutre. Ça ne peut pas être quelque chose d'affectif. Ça ne peut pas être une photo de vos enfants. Ça ne peut pas être un objet, un bibelot qu'on vous a offert, auquel il y a une portée sentimentale forte. Il doit être le plus neutre possible. Donc vous pouvez l'inventer, vous pouvez prendre ce gobelet par exemple, et du coup la personne va être amenée dans sa tête à en faire le contour le plus précis possible. Voilà. Beaucoup de gens, quand ils me donnent l'objet qu'ils utilisent, c'est un œuf. Voilà. Et ils en font le tour, ils le regardent, sa forme, sa couleur, s'il y a des aspérités ou pas, s'il est petit, gros, etc. etc. Et une fois, alors par contre, quand on fait cet exercice-là, vous ne pouvez pas empêcher votre esprit de s'échapper et de penser à la liste de courses que vous devez faire pour aller faire vos courses dans une heure. Mais ce qui est hyper intéressant, c'est de ramener son esprit à cet objet. Et une fois, j'ai une personne, donc je lui demande de m'expliquer comment c'est passé quand elle était avec son objet de concentration. On fait un retour là-dessus. Et donc elle m'explique, j'ai pensé à ça, etc., etc. Et je lui demande à un moment donné, et est-ce que vous avez eu le sentiment à un moment donné que votre esprit s'échappait et que vous aviez été obligé de ramener votre esprit vers l'objet de concentration que vous aviez choisi ? Ah non, moi je suis resté concentré tout le temps sur l'objet. Mais il faut savoir que cette personne-là, c'est un étudiant. Il a fait une école, une école préparatoire qui est très très très élitiste à Paris, lui permettant aujourd'hui de rentrer à l'école des mines. Donc voilà, ce qui m'a amené à moi me rendre compte qu'en fait, les capacités d'apprentissage, de mémorisation qu'il avait était lié au fait que quand il est concentré sur sa tâche, il ne pense pas à autre chose, quoi. Voilà. Donc, c'est aussi, pour moi, l'occasion de me rendre compte de ce qui se passe dans la tête des gens, de pouvoir analyser tout ce qui est, toutes les capacités, les compétences que les gens ont, que moi, je n'ai pas forcément, et mais qui m'amène à progresser aussi.
0: Alors, puisque vous parlez de rencontres depuis tout à l'heure, quels sont les moments les plus marquants que vous ayez vécu en proposant de la préparation mentale? Est-ce qu'il y a peut-être des situations qui vous ont touché ou marqué plus que d'autres?
1: Oui, oui, bien sûr, bien sûr. Notamment, j'ai accompagné une personne qui souhaitait arrêter de fumer. C'était essentiellement en sophrologie. On a fait une dizaine de séances. Elle avait arrêté de fumer avant qu'on commence les séances. Hein. Le principe, son objectif, c'était que je l'accompagne pour mieux passer la période de désaccoutumement au tabac. Et à la dixième séance, à la dernière séance, elle me dit « Cyril, je crois qu'on va arrêter. Ça va, je me sens bien, mais je vais peut-être vous décevoir, mais je vais reprendre la cigarette. » Alors là, pour moi, c'est un choc parce que tout s'était plutôt bien passé dans mon esprit lors des différentes séances qu'on a fait ensemble. Et donc, je lui demande pourquoi. Et en fait, elle me dit que, c'est trop compliqué pour elle de se passer du tabac. Et deux, c'est qu'elle était chanteuse et que les mois qui s'étaient succédés depuis l'arrêt du tabac, et fait que sa voix avait quand même déjà changé, et qu'elle trouvait que la voix qu'elle avait en tant que fumeuse était adaptée aux principes des chansons, enfin, aux différentes chansons et à la façon dont elle chantait, et que de ne plus fumer avait modifié le son de sa voix, et qu'elle allait reprendre la cigarette pour pouvoir avoir la voix correspondant à ce que la façon dont elle voulait chanter, quoi.
0: Comme quoi, effectivement, parfois, on a des surprises.
1: Ben voilà. Voilà.
0: Ah ouais, non, mais c'est toujours bien de pouvoir partager une expérience que vous avez pu vivre. Alors, il y en aurait bien évidemment tant d'autres, mais le temps passe vite et on va pas pouvoir toutes les citer ce soir. Et alors, maintenant, j'aimerais parler de votre parcours. Et qu'est-ce qui vous a poussé à vous lancer dans cette pratique? Expliquez-nous.
1: En fait, ce qui m'a poussé à aller dans cette pratique, c'est le sport. Moi, je suis trailer, même ultra-trailer. Donc, l'ultra-trail, c'est de pouvoir participer à des compétitions sportives en milieu naturel et montagne de plus de 100 km. Et donc, ça veut dire que c'est des durées de course qui peuvent passer plusieurs dizaines d'heures. Et pour pouvoir préparer une de ces courses-là, au début où je me suis lancé là-dedans, j'ai fait appel à la sophrologie, à une de mes amies qui est sophrologue aujourd'hui, que je vois toujours, qui m'a accompagné pour préparer cette compétition. Et quand j'ai découvert ça, ça a été pour moi une révélation, quoi.
0: Un vrai déclic, en fait, qui vous a poussé à vous former par la suite.
1: Exactement. J'ai fait une formation pendant 2 ans. J'ai été diplômé en 2023. Et depuis 2023, je suis sophrologue avec une certification. Et je suis installé donc depuis 2025. Parce que mon parcours professionnel jusque-là, ça n'a rien à voir avec la sophrologie. J'étais dans le monde bancaire.
0: Ah oui, d'accord. Un gros virage pour le coup. Hein.
1: Ah oui, et même on peut parler de 180 degrés là presque.
0: Oui, c'est sûr. Et alors pour la préparation mentale, il y a une formation spécifique en plus de la sophrologie?
1: Il y en a. Elles ne sont pas obligatoires. Pour s'installer comme préparateur mental, il n'y a pas besoin. Moi, j'ai considéré que la sophrologie était suffisante et m'apportait suffisamment d'éléments pour pouvoir faire de l'accompagnement en préparation mentale.
0: D'accord, c'est toujours intéressant à savoir qu'on peut aussi se spécialiser dans ce domaine-là. Mmh. Et alors, que pourriez-vous dire aux personnes qui n'osent peut-être pas venir vous voir parce qu'elles considèrent que cette pratique ne va peut-être pas leur apporter grand-chose ou parce qu'elles hésitent un petit peu, tout simplement?
1: Alors, un des principes en sophrologie, c'est qu'on accompagne une personne qui est volontaire. Évidemment, je ne peux pas accompagner quelqu'un, notamment des enfants, si c'est juste parce que leurs parents le décident. Si l'enfant ne veut pas, je ne l'accompagnerai pas. Pour autant, à partir du moment où vous vous rendez compte que vous vous posez des questions dont vous ne trouvez pas les réponses, ça veut dire qu'il y a un gap trop important entre ce que vous souhaitez obtenir et ce que vous êtes en capacité de faire. Et qu'il faudra, à un moment donné, passer par une personne intermédiaire pour vous permettre de réduire ce fossé-là. Et que la préparation mentale est un très bon outil pour le faire. Il y a d'autres personnes qui peuvent le faire aussi, hein. Votre médecin, votre psychologue, votre psychiatre, votre naturopathe, etc., etc. De la même manière, enfin, à vous permettre d'avoir des résultats similaires, mais la préparation mentale peut être un outil pour pouvoir aussi accéder à ces réponses-là.
0: Donc il ne faut pas hésiter effectivement à venir vous voir et à avoir potentiellement par la suite des petits conseils qui permettraient d'avancer.
1: Exactement.
0: Et ben, merci beaucoup en tout cas Cyril pour cet échange. Avant de vous laisser, une question très importante: où peut-on vous retrouver? Est-ce que vous avez une page Facebook, un site internet, peut-être même un lieu physique dans lequel on peut directement venir vous rencontrer?
1: Bien sûr. Alors l'essentiel de mes consultations sont en visio. C'est plus simple, plus rapide et aussi efficace qu'en présentiel. Mais je peux aussi recevoir en présentiel, bien évidemment. Alors, soit je me déplace chez les gens, mais je peux aussi recevoir un espace de coworking à Pont du Château, à CocoWork. Voilà, c'est très facile de le trouver sur Internet. Et sinon, oui, j'ai une page un Facebook, LinkedIn et Instagram.
0: On vous retrouve sous le nom de Cyril Billet, facile à retrouver, B-I-2-L-E-T.
1: Exactement.
0: En tout cas, on vous remercie pour ce temps d'échange.
1: Merci.
0: C'était vraiment très enrichissant. On vous souhaite plein de belles choses pour la suite. Et puis surtout, on vous dit à bientôt sur nos ondes.
1: Merci beaucoup Jérémy, et avec grand plaisir.
0: Et sur Variance FM, je vous propose un petit peu de musique, une petite pause, et on se retrouve dans un instant. On parlera cette fois-ci d'un lieu de bien-être en Auvergne. A tout de suite.
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1: Nous sommes toujours dans l'émission Soyons zen sur les ondes de Variance FM et il est grand temps maintenant de recevoir la prochaine invitée de la soirée. Grâce à elle, nous allons découvrir un lieu de détente qui s'intitule Accord des Sens, qui est situé à Saint-Bauzire en Haute-Loire. Nous accueillons Amandine. Bonsoir Amandine.
2: Bonsoir.
1: Eh ben, on est ravis de vous avoir au micro de Variance FM, c'est un plaisir.
2: Merci.
1: Alors, j'ai pas mal de questions à vous poser sur votre institut, mais dans un premier temps, depuis combien de temps l'institut Accord des Sens existe-t-il et quelle est son histoire?
2: Alors, il existe depuis 7 ans et nous sommes dans un complexe hôtelier, donc cela permettait d'offrir une prestation supplémentaire aux clients de l'hôtel, améliorer les services en fait de l'hôtel, mais également aux clients locaux, nous proposant des formules avec le restaurant, le spa, l'hôtel et le spa par exemple. Donc voilà, et puis il n'y avait pas grand-chose dans le coin, il fallait faire plusieurs kilomètres, donc on s'était dit que c'était bien d'améliorer ce côté.
1: Eh ben écoutez, vous avez très bien fait, c'est vrai que du côté de Saint-Bauzire dans la Haute-Loire, on est un petit peu dans la campagne et c'est bien d'avoir un établissement où on peut prendre soin de soi. Et alors, votre établissement se compose tout d'abord d'une partie spa. Quelles sont les infrastructures de celui-ci?
2: Alors, nous avons un jacuzzi, un hammam, un sauna et un espace de tisanerie avec des boissons et douceurs sucrées faits par nos cuisiniers du restaurant.
1: Ah oui, donc c'est 100% en fait maison.
2: C'est ça, exactement.
1: Et alors, est-ce que vous pouvez nous en dire un petit peu plus sur le sauna et le hammam? Ce sont des infrastructures assez traditionnelles?
2: Oui, alors le hammam, il a une petite particularité, c'est qu'on a des sièges baquets, donc c'est très confortable. On est semi-allongé, on va dire, dans le hammam, contrairement à ce qu'on peut voir habituellement, où on est sur des bancs assis tout simplement. Là, il est un peu plus petit peut-être, mais avec des sièges baquets, donc très confortable.
1: D'accord, et pour le sauna, c'est un sauna infrarouge ou un sauna traditionnel?
2: Traditionnel, oui.
1: D'accord, bon ben c'est important de le mentionner. Et alors, combien de temps peut-on profiter de cet espace de détente? Est-ce qu'il y a une limite?
2: Non, c'est illimité justement en temps, dans nos horaires d'ouverture, donc de 9h à 20h le soir, du mardi au samedi.
1: D'accord. Et alors, comment pourriez-vous décrire l'atmosphère de cet espace de détente?
2: Eh bien, dans la tisanerie, on a un patio avec pas mal de végétation. Donc, on nous dit souvent que c'est très zen, très nature. Donc, tout à fait l'esprit qu'on voulait donner.
1: Oui, en fait, vous souhaitez faire voyager un petit peu vos visiteurs, les mettre tout simplement dans un endroit calme et qui les invite à se détendre.
2: Exactement, tout à fait, oui.
1: Et alors, au niveau de la fréquentation de cet espace, qu'est-ce que vous pouvez nous dire? J'imagine que vous limitez un petit peu.
2: Oui, on limite le nombre de personnes pour que ce soit agréable, aussi bien pour les clients que pour ceux qui se font masser. Et aussi, on peut le proposer en privatisation pour les enterrements de jeunes filles, de garçons, des anniversaires, des choses comme ça, ou des séminaires.
1: Ah ouais, c'est génial. Donc là, vraiment, pour avoir l'espace rien que pour soi.
2: Voilà, c'est ça.
1: Et alors, en dehors de cet espace, vous proposez également des soins du corps et des massages. Et notamment, parmi eux, il y a notamment le fameux bol kansu. De quoi s'agit-il?
2: Alors, le bol kansu, c'est un bol traditionnel utilisé en massage, en médecine ayurvédique. Alors, il est composé d'un alliage de 5 métaux, comme le cuivre, le zinc, l'étain. Et donc, on vient masser avec nos mains, mais également, on vient introduire le massage avec le bol. Aussi bien sur le corps, jusqu'aux pieds et sur le visage. Donc, on en a un qui est approprié pour le corps et un autre pour le visage.
1: D'accord. Alors, ça ressemble un petit peu au bol tibétain, mais ce n'est pas du tout le même principe, puisque là, on ne va pas jouer avec les sons, pour le coup.
2: Voilà, c'est ça, tout à fait. C'est beaucoup plus petit et on vient vraiment masser en manœuvre circulaire, en appui énergétique, etc. Donc, c'est quelque chose qui va venir vraiment calmer la colère, l'angoisse, améliorer le sommeil.
1: D'accord. Et alors, il y a également un autre massage très original. Il s'agit de la pressodermie. Quelle est cette technique? En quoi consiste-t-elle?
2: Alors, ça va venir relancer la circulation veineuse et lymphatique. Donc c'est un appareil, c'est pas une praticienne qui va venir faire le massage, c'est vraiment un appareil par pression pneumatique. Donc en fait, on va venir enfiler comme des bottes, comme des cuissardes, et ça enveloppe toute la jambe avec le pied compris, et ça vient relancer en fait tout ce système nerveux, lymphatique et sanguin. Et donc ça améliore le confort des jambes, donc l'impatience, les jambes lourdes, l'œdème et aussi la récupération sportive. On a des personnes qui viennent nous voir avant ou après une course ou un triathlon ou des courses à vélo, des choses comme ça.
1: Ah oui, d'accord. Et alors, ça ne s'applique vraiment qu'aux jambes ?
2: Alors, celui-ci, on a les deux. On a les jambes et on peut le faire aussi sur la sangle abdominale. Donc là, ça va venir améliorer le transit.
1: Ah oui, d'accord. Ah, c'est plutôt chouette, effectivement. Et alors, il y a également, parmi vos prestations, des massages à quatre mains qui sont envisageables. Quel est l'intérêt, justement, d'avoir quatre mains sur nous ?
2: Alors, quatre mains, c'est le côté très enveloppant. La personne est perdue, on va dire. Elle ne sait plus combien il y a de mains sur elle. Donc, c'est un vrai lâcher-prise. C'est un côté très réconfortant, cocooning.
1: Oui, puis avoir deux personnes qui prennent soin de nous, c'est plutôt chouette aussi.
2: Oui, c'est ça. Après, une fois qu'on a goûté celui-ci, c'est dur de revenir juste à une personne.
1: Eh oui, forcément. Alors évidemment, beaucoup d'autres soins du corps sont possibles, des choses un petit peu plus classiques qui sont proposées. Est-ce que vous pouvez notamment nous en citer quelques-uns ?
2: On va avoir le massage californien, le massage lomi-lomi, on a les soins du visage également. Le massage du dos, des gommages du corps, des enveloppements.
1: D'accord, donc oui, des choses qui sont très traditionnelles et puis des choses qu'on peut aussi allier avec le hammam, notamment les gommages.
2: Oui, tout à fait.
1: Ah oui, exactement. Donc c'est un petit plus et je suppose qu'il y a des formules pour ça, pour allier les deux.
2: Voilà, c'est ça. Et on peut faire les massages en duo aussi, donc les deux personnes dans la même cabine.
1: Ah oui, pour le faire en famille ou avec son conjoint, ça peut être plutôt sympathique.
2: Exactement, c'est ça. Ça a beaucoup de succès. Les samedis, souvent, on est en massage en duo, plus le spa, les clients viennent combiner le tout avec le restaurant.
1: Alors, on a parlé des soins du corps principalement, mais vous proposez également pas mal de prestations dédiées au visage. Que retrouve-t-on dans ce domaine ?
2: Alors, on travaille avec deux marques. Et donc en fait les soins visage de ces deux marques, plus je vais avoir le Kobido, donc c'est un massage ancestral japonais, c'est un massage visage japonais.
1: D'accord, est-ce que vous pouvez nous expliquer justement en quoi il consiste ?
2: Oui, voilà, on va faire, donc en fait ça va être quelque chose qui va venir redonner de l'éclat, retendre les traits du visage, donc on va avoir des manœuvres très relaxantes et également plutôt actives pour ce côté... fermeté, et pour l'éclat, on va avoir le côté drainant.
1: Ah oui, d'accord. Donc oui, on prend vraiment soin de la peau et du visage de manière assez profonde.
2: Voilà, c'est ça. Et ça, un bien-être général également, ça va vraiment venir détendre, parce qu'on a des points de pression, donc comme le shiatsu, donc ça vient apporter un bien-être général.
1: D'accord. Et puis, vous proposez également, dans votre institut, des instants particulier, avec notamment la pose d'un masque en tissu. Qu'est-ce que cela peut nous apporter ?
2: Alors, par exemple, si vous venez faire la pressodermie, eh bien, en même temps, on peut vous faire un masque en tissu en même temps. Comme ça, vous alliez les deux, la détente et le côté efficace du drainage des jambes.
1: D'accord. Et ce masque en tissu, c'est un masque qui est imbibé d'eau chaude. Ça marche comment, du coup ?
2: Donc, c'est un masque imbibé de concentré, donc pour chaque type de peau. Donc ça peut très bien être hydratant, éclat, liftant, nourrissant, purifiant.
1: Ah oui, d'accord. Et ça peut se faire donc sur les mains, sur les extrémités, c'est ça ?
2: Alors on en a pour les mains et les pieds, mais on en a pour le visage aussi.
1: Ah oui, d'accord. Donc ça vient vraiment compléter un soin.
2: Voilà, c'est ça, tout à fait.
1: D'accord.
2: Pour une épilation ou voilà la pressodermie, comme on disait tout à l'heure, ça peut se faire aussi.
1: Ok, bon, bah écoutez, c'est plutôt chouette. Alors, on va parler aussi d'une de vos particularités, ce sont les soins qui sont dédiés aux enfants. Alors, comment se déroule-t-il et surtout, comment les avez-vous choisis ? Ce n'est pas forcément évident de proposer des soins pour les enfants.
2: C'est ça, il a fallu faire des recherches, parce que je voulais quelque chose avec une composition saine pour les enfants. Et donc là, on a une marque... qui nous propose des soins en cabine Et également, j'ai des produits aussi pour qu'ils puissent travailler à la maison avec, parce que c'était très demandé. Donc, en fait, finalement, j'ai trois marques pour les enfants.
1: D'accord. Et alors, quel type de soins et de massages leur proposez-vous ?
2: Alors, il y en a, c'est basé, pour les tout petits, on le fait sous forme de un petit peu de sophrologie, avec le jeu des émotions, donc, parce que ça a été fait avec une psychologue. Ça a été, voilà, le protocole a été développé avec l'aide d'une psychologue. Donc, pour leur première approche, on le fait avec un jeu d'émotions. Il y a toute une histoire racontée pendant le massage, pour les tout petits. Et après, une fois qu'ils ont l'habitude, on peut passer sur des petits soins visage ou carrément des massages. Maintenant, on a des enfants qui viennent carrément faire des massages d'une heure. On est passé sur la carte des adultes tellement ils sont, on va dire, ils adorent faire les soins.
1: Et oui, effectivement, d'accord. Et oui, et puis en plus, il a fallu développer donc un procédé, comme vous le disiez si bien, pour que le massage ne paraisse pas trop long pour les enfants, puisque tenir un enfant en place pendant une demi-heure ou une heure, c'est pas toujours évident.
2: C'est ça, oui. Après, c'est adapté par rapport à l'âge. Ça dure à peu près 20 minutes pour les tout petits, un quart d'heure. Et après, ça monte, en fait, suivant les âges. On adapte, on a plusieurs soins.
1: D'accord. Et j'imagine que ça a été un travail de recherche très intéressant, quand même. Le fait de travailler avec une psychologue pour savoir ce qui conviendrait le mieux aux enfants, ça a dû être très enrichissant.
2: Voilà, c'était assez bien. On a été formés là-dessus. Vraiment, c'était très sympa.
1: D'accord.
2: C'était très complémentaire.
1: Et alors, votre institut, vous le disiez, est relié à un établissement hôtelier. Alors, est-ce que vous proposez des formules avec repas et nuitées, notamment ?
2: Oui, tout à fait. Par exemple, on a la formule journée détente épicurienne. Donc là, ça comprend un repas. Ça peut être pour le dîner ou le déjeuner, avec un massage californien et l'accès au spa toujours en illimité.
1: Ah ouais, d'accord, donc on peut vraiment en profiter. Et alors, est-ce que vous pouvez nous en dire un petit peu plus sur la formule repas, justement? Est-ce que c'est un restaurant bistronomique, un restaurant un peu classique?
2: Je dirais plutôt bistronomique, effectivement.
1: Donc on peut se régaler avec des bons petits plats un petit peu travaillés.
2: Voilà, c'est ça, tout à fait maison.
1: Il faut pas hésiter alors à prendre la formule totale pour passer un vrai week-end relaxant.
2: Voilà, c'est ça, oui, parce qu'effectivement, on a les formules après avec l'hôtel, les petits déjeuners, et les massages et le repas, et l'accès au spa, tout à fait aussi.
1: Eh ben, c'est très très chouette. Est-ce que vous pouvez aussi nous en dire plus sur le cadre dans lequel se trouve l'hôtel et votre établissement de spa? J'imagine que vous êtes en plein milieu de la campagne, certainement.
2: Oui, tout à fait, on est en plein milieu de la campagne, donc ça s'agrème parce que les clients peuvent aussi, entre le massage, le repas, aller se balader un petit peu, donc pour les amoureux de la nature, donc c'est très complémentaire.
1: Alors, on n'en a pas forcément parlé, mais c'est vrai que en dehors de la partie purement bien-être, il y a aussi la partie beauté avec pas mal de petites choses comme des épilations. Est-ce que vous pouvez nous en dire plus ?
2: Oui, et ben en fait, on fait les épilations comme un institut, enfin les prestations, disons, comme un institut traditionnel. Donc, on a les épilations, les rehaussements de cils, les teintures, les poses de vernis. Donc, vraiment, tout comme un institut traditionnel, en plus du spa.
1: Donc, non seulement on peut venir se détendre, mais en plus se faire belle ou beau.
2: C'est ça.
1: Eh bien, écoutez, c'est top. Alors, quels sont vos projets maintenant avec l'Institut Accord d'Essence? Est-ce que vous avez prévu de développer de nouveaux soins ou de nouvelles prestations dans les mois ou les années à venir?
2: Oui, tout à fait. Là, on a rentré tout récemment le laser, l'épilation définitive. Parce que là, il fallait vraiment faire pas mal de kilomètres aussi, pareil, pour le faire. Et donc là, on a développé ça. Épilation au laser, donc ça va nous stimuler l'institut et ça nous fait faire des formations supplémentaires, c'est très sympa.
1: Et puis on n'a pas forcément parlé de balnéo, mais est-ce que c'est un projet pour vous d'avoir des lits hydromassants par exemple?
2: Pour l'instant non. Pour l'instant non, on a une esthéticienne de plus qui va arriver, donc là il va falloir qu'on aménage une salle supplémentaire. Donc voilà, l'idée aussi est d'agrandir un petit peu le côté cabine.
1: D'accord, parce qu'actuellement, vous êtes une petite équipe, vous êtes combien à travailler sur l'Institut?
2: On est trois, et donc là, on va être une de plus, on va être quatre au total.
1: D'accord, donc oui, on est vraiment sur un lieu familial, j'ai envie de dire, et convivial.
2: Oui, c'est ça.
1: Bon, bah écoutez, en tout cas, on était très contents, Amandine, de découvrir Accord d'essence avec vous. Alors, j'ai encore une question importante à vous poser. Où peut-on vous retrouver? Est-ce que vous avez une page Facebook, un site internet? Peut-être qu'on peut également donner votre adresse pour qu'on puisse facilement venir vous voir?
2: Oui, bien sûr. Donc, on est sur les deux réseaux sociaux. On est sur Instagram et Facebook sous le nom de Accord d'essence. Le site internet, ce sera sur Maison Le Gat pour envelopper les trois pôles, le spa et l'institut avec l'hôtel et le restaurant. Et nous sommes à la gare de Saint-Beauzire dans le 43.
1: Eh ben, on va rappeler encore une fois votre nom, Accord d'essence. En tout cas, on vous remercie pour ce temps d'échange. C'était un plaisir de pouvoir parler de bien-être à vos côtés. Et puis, ça donne envie finalement d'aller prendre soin de soi. Et je pense que c'est important régulièrement de prendre du temps pour notre corps, notre esprit. D'ailleurs, si vous deviez nous conseiller de faire des soins justement assez réguliers, il faudrait le faire quoi? Une fois par mois? Une fois tous les deux mois?
2: L'idéal, c'est une fois par mois pour prendre soin de soi.
1: Eh ben écoutez, au moins nos auditeurs sont au courant. Ils ont une nouvelle adresse à Saint-Beauzire dans la Haute-Loire s'ils souhaitent prendre soin d'eux. Merci Amandine en tout cas.
2: Merci à vous.
1: Et puis on vous dit à très bientôt.
2: Oui, à très bientôt, au plaisir. Merci.
1: Et nous sur Variance FM, on va devoir se quitter car cette émission prend fin. J'espère que vous avez pris plaisir à écouter celle-ci. Dans quelques instants, c'est la suite de vos programmes musicaux qui vous attend. Et pour ma part, je vous retrouve dans 15 jours. Ce sera une rediffusion de l'émission Soyons Zen avec les meilleurs moments de la saison passée. Et rassurez-vous, le mois prochain, il y aura à nouveau une émission inédite avec un praticien ou une praticienne et également un lieu de détente à découvrir. Bonne soirée à tous et à toutes et à très vite sur Variance FM, évidemment.
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Bonjour et bienvenue dans votre émission Showtime. Aujourd'hui, j'ai décidé de rendre un hommage à une chanteuse, autrice et compositrice qui nous a quittés le 25 juillet 2026 à l'âge de 80 ans, Marie-Paule Bell. J'avais eu le plaisir de la recevoir par le biais du téléphone, bien sûr, le 22 novembre 2022. Et c'est donc cette émission que je vous propose de redécouvrir.

bonjour, bienvenue en ce samedi un peu triste, mais vous allez voir que sur les ondes de Variance, on n'est pas triste du tout. Déjà, vous avez eu la tripotée de rigolo juste avant moi, et vous allez voir que ça va continuer, puisque aujourd'hui, nous recevons Madame Marie-Paul Bell qui a plein de choses à nous dire.

0: Eh bien, bonjour. Comme je vous le disais, aujourd'hui, eh bien, je suis très, très content de recevoir au téléphone, parce que je ne l'ai pas fait déplacer quand même, hein, bien que l'Auvergne soit belle. Et je reçois Marie-Paul Belle. Marie-Paul, comment ça va?
1: Eh bien, bonjour, ça va très bien.
0: Eh bien, écoutez, tant mieux. Alors, je suis vraiment très, très
1: malgré
0: heureux.
1: Malgré ce temps un peu gris, comme vous le disiez, oui, je suis de bonne humeur ce matin et je suis réveillée.
0: Ah, d'accord. Je ne vous ai pas fait lever trop tôt.
1: Non, ça va quand même. Je ne fais jamais la grasse matinée.
0: Ah, d'accord. Alors, comme je disais, je suis très contente que vous ayez accepté cette interview, parce que c'est vrai que j'ai beaucoup, beaucoup d'artistes, hein, dont je tairai le nom, puisque je n'ai pas envie de leur faire de publicité, qui, avant de me dire oui ou non, me demandent combien nous avons d'auditeurs, etc.
1: Ah bon ?
0: Oui, c'est une dame, par exemple, hein, qui a eu sa grande heure de gloire et qui dansait, qui a même fait une petite carrière en Amérique. Si vous voyez un peu... Elle avait des couettes. Et qui m'a dit, non, vous avez combien d'auditeurs? Alors, évidemment, je n'en sais absolument rien. Donc, on n'a pas donné cours à ma demande. J'en ai d'autres qui m'ont donné des rendez-vous téléphoniques. Et puis, une semaine avant l'émission, plus personne. Voilà.
1: Non, donc, mais écoutez, là, je n'ai qu'une parole. À partir du moment où je vous dis oui, c'est oui. Et je trouve, alors, moi, c'est mon point de vue, que les radios qui ne sont pas parisiennes
0: ça me gêne.
1: Bien, sont les plus importantes, parce que notre métier, c'est d'aller chanter non seulement à Paris, mais en province et à l'étranger, donc de faire des kilomètres, des voyages, et chaque écoute de province est très importante, et on le voit après dans les salles, parce que, je veux dire, maintenant que je vais commencer une promotion importante pour l'année prochaine, vous êtes la première radio que je fais, et donc je suis très, très contente. Je ne dis jamais non, sauf si les conditions de travail sont désobligeantes ou malveillantes, ce qui est quand même très très rare. Ou alors quand il y a des émissions où les invités sont un peu chahutés, ça je n'aime pas trop, vu mon grand âge.
0: Oui.
1: Ben oui, c'est vrai.
0: Oui, enfin, on saura votre âge tout à l'heure, puisque je vais donner votre date de naissance, mais je veux dire, à votre âge, on a encore de belles années devant nous. Hein.
1: Mais c'est pour ça que je recommence pour le reste du temps où j'ai encore de l'énergie et où la voix est encore là et tonique. Je veux dire, j'ai encore des choses à dire et je vais les dire, mais il faut se dépêcher avant que ça soit fini.
0: Écoutez, j'ai eu il y a quelque temps Isabelle Aubray en invité, et bon, elle s'est arrêtée, je pense, cette année, puisque, ben voilà, maintenant elle veut penser un petit peu à elle, mais c'est aussi comme vous, c'est quelqu'un qui a la pêche et qui veut continuer, quoi.
1: Mais oui, vous savez, moi, c'est ma vie de chanter. J'écris des musiques depuis l'âge de 9 ans.
0: Ah oui.
1: Et ça a toujours été comme un jeu d'enfant. Quand je travaille, je n'ai pas l'impression de travailler. Peut-être plus quand je fais de la promotion. J'ai l'impression de travailler parce que mon identité, c'est la musique, c'est d'être au piano et c'est d'être sur scène et de chanter. Donc, tout ce qui est autour, si vous voulez, c'est plus un travail qu'un plaisir et un jeu d'enfant.
0: D'accord. Et alors, c'est vrai que je vous compare un petit peu, alors j'espère que la comparaison va vous plaire, à Henri Salvador, parce que vous êtes authentique. Vous êtes authentique. J'ai eu la chance de rencontrer Henri Salvador il y a quelques années hein, de cela, et il était exactement pareil dans la vie qu'à la télévision, qu'un peu partout. En fait, c'était son caractère d'être comme ça.
1: Mais je vois pas pourquoi je jouerais un personnage. Si vous voulez, là où je suis la plus authentique, c'est sur scène. C'est-à-dire que sur scène, j'arrive à dire ou à faire des choses que je ne fais pas dans la vie, parce que je suis très très très timide et en fait très presque associable. Je me réfugie dans la musique, je vis seule, je n'aime pas être sur les photos et ce genre de choses qui va pas très bien avec mon métier.
0: Oui,
1: mais je suis moi-même. Oui, je vois pas pourquoi je jouerais un personnage et je tricherais et tout d'un coup je deviendrais quelqu'un d'autre quand je parle dans un micro.
0: Alors, c'est vrai que bon, moi, j'ai pas du tout votre notoriété. Je chante, hein, j'ai fait quelques disques, etc.
1: Ah, c'est bien.
0: Et c'est vrai que sur scène, eh ben, on est quelqu'un d'autre.
1: On est quelqu'un d'autre, mais on est le plus soi-même.
0: Oui, enfin, on laisse tout sortir. Ce qu'on ne laisse pas voir dans la vie, eh bien, enfin, dans la vie de tous les jours, là, voilà, on se lâche.
1: Bien sûr, parce que on a une sorte de liberté et en fait, une illusion de pouvoir, parce que rien ne peut nous arrêter.
0: Oui. Et donc, que les gens sont là parce qu'ils veulent vous voir. Voilà.
1: Voilà, et en plus ils payent, vous rendez compte.
0: Oui, en plus.
1: Ça m'a toujours étonnée, même au bout de 50 ans de carrière, je me dis, mais c'est incroyable la chance que j'ai, quoi.
0: Ben oui, comme quoi on peut acheter le bonheur pendant quelques heures, voilà.
1: Oh, c'est gentil.
0: Alors, on va commencer un petit peu depuis le début, hein. Donc Marie-Paul Bell, qui est votre vrai nom.
1: Oui.
0: Est née le 25 janvier 1946 à Pont-Sainte-Maxence.
1: Oui.
0: Voilà. Et elle grandit à Nice. Alors, c'est une région que je connais bien puisque je suis née à Cannes, plus exactement.
1: Ah bah oui, moi aussi, je connais bien Cannes. Voilà. Oui, de 8 à 23 ans, j'étais à Nice. Mon père était médecin et à Pont-Sainte-Maxence, qui est une petite ville charmante de l'Oise, il était médecin de famille à l'époque. Bon, je veux dire, les médecins de famille dans les petites villes, ils étaient jour et nuit pris par leur activité. Ils faisaient les accouchements à domicile. Ils avaient énormément de travail. Donc, à l'âge de quand j'ai eu 8 ans, mes parents ont décidé de venir à Nice pour se rapprocher de la Corse, parce que je suis corse par ma mère.
0: D'accord.
1: Et toute la famille du côté de ma mère. Donc, et puis en plus c'est une grande ville, donc mon père pensait avoir plus de temps pour voir ses enfants. Et en fait, comme c'était un très bon médecin de la vieille école, c'est-à-dire que si vous aviez un petit mal de gorge, il vous gardait 2 heures pour voir s'il n'y avait pas autre chose.
0: Mais ça, c'était
1: donc,
0: bien.
1: Ça n'existe plus aujourd'hui.
0: Non, malheureusement. Hein.
1: Et donc, ce qui fait que j'ai grandi sans voir beaucoup mon père, oui.
0: D'accord. Et donc, c'est votre maman qui vous apprend à jouer du piano.
1: Oui, à l'âge de 3 ans et demi. Parce qu'elle jouait très bien du piano, elle avait fait des études très sérieuses, et puis donc elle a arrêté quand elle s'est mariée, et elle jouait quand même du piano à la maison. Et puis, comme elle avait beaucoup souffert de ses études très rigides,
0: oui.
1: C'est-à-dire que quand elle avait une mauvaise tenue de main sur le piano, elle recevait des coups de règle et des choses comme ça.
0: Ah, super, ouais.
1: Oui, la première chose qu'elle a dite à mon professeur de piano particulier, quand j'étais petite, elle a dit « Je veux que le piano et la musique soient toujours un plaisir et une réjouissance pour ma fille, donc vous ne la gronderez jamais. » Ce qui fait que j'ai très peu travaillé parce qu'on ne me grondait jamais et que j'ai toujours eu du plaisir. Et c'est peut-être pour ça qu'à la sortie du lycée, ensuite, je me ruais sur le piano avec les copains pour faire de la musique. Voilà.
0: Ben écoutez, elle a eu une très bonne idée de vous faire jouer du piano parce que ben, ça vous rend bien service quand même.
1: Ah oui, c'est mon identité, ça c'est
0: voilà,
1: vrai.
0: Parce que moi par exemple, eh bien, je ne peux pas chanter, si, ou a cappella. Je ne connais pas le solfège et... pour une histoire familiale, va-t-on dire. Je n'entrerai pas dans les détails, mais je fais tout d'oreille. Et donc, j'ai forcément besoin soit d'un orchestre, soit de musiciens, soit d'une bande, comme on appelle maintenant, karaoké.
1: Oui. Mais rassurez-vous, moi, comme je vous le disais, j'ai très peu travaillé, donc je lis très mal la musique, je ne l'écris pas sur la table, comme on dit. Je fais tout d'oreille aussi depuis que je suis petite, au
0: D'accord.
1: début avec des magnétophones, ensuite avec des cassettes. J'ai toujours fait tout d'oreille aussi, et la musique descend comme ça, avec les harmonies et la mélodie, et je joue directement. Donc... vous savez, Django Reinhardt, il n'écrivait pas la musique, et Errol Garner non plus.
0: Oui, bien sûr.
1: Ce sont des grands musiciens.
0: Alors, À 17 ans, vous avez deux bacs.
1: Oui.
0: Et vous vous inscrivez en psycho. Et suite à un pari avec des amis de la fac, vous participez à un concours télévisé, Chapeau de Télé Monte Carlo.
1: Oui.
0: Voilà. Et c'est là que vous remportez ce concours. Et ça vous donne l'idée d'enregistrer un 45 tours.
1: Oui, en fait, c'était le prix. C'était le... On ne gagnait pas d'argent au bout d'un an de ce concours. C'était un genre de The Voice d'aujourd'hui, vous voyez. Et le prix de la finale, qui est une finale devant un jury de professionnels, était d'enregistrer un 45 tours avec deux titres. C'était CBS qui sortait une série qui s'appelait Gemini à l'époque.
0: D'accord.
1: Et c'était la première fois qu'il y avait des 45 tours à deux titres, parce qu'avant, il y en avait quatre.
0: Oui,
1: sur le...
0: oui, tout à fait.
1: Et donc, j'ai inauguré cette série-là, et dans les... ça devait être en 66, je crois, un truc comme ça. Vous voyez,
0: alors,
1: c'est pas d'aujourd'hui.
0: La chanson, en 69, s'appelle « Tout vient à point ».
1: Oui.
0: Eh bien, est-ce que vous êtes d'accord pour qu'on l'écoute ?
1: Eh bien oui, d'autant plus que c'est mon papa qui avait écrit les paroles.
0: Ah, alors ça va être un beau cadeau.
1: Oui.
0: On n'est pas loin de Noël. Allez, on écoute cette chanson.
1: Merci.

0: Voilà, c'était Tout vient à point. Donc une chanson dont les paroles ont été écrites par votre papa.
1: Oui, comme vous avez pu le remarquer, il avait quand même une plume assez coquine.
0: Oui, mais je pense que vous en avez un peu hérité.
1: Oui, je pense aussi que, vous savez, mes parents, surtout maman, étaient très très joyeuses. On riait beaucoup dans la famille, on chantait beaucoup. C'est une famille de personnes qui s'aiment beaucoup et qui étaient vraiment heureux.
0: Alors, après le décès de votre maman, vous quittez Nice et vous vous installez à Paris.
1: Absolument.
0: Vous fréquentez l'échelle de Jacob.
1: Pardon,
0: vous fréquentez l'échelle de Jacob.
1: Oui.
0: Et vous chantez dans le programme de Maurice Baquet, Pia Colombo, Maurice Fanon, et etc.
1: Absolument, oui. Et l'échelle de Jacob, et en même temps, et peut-être même avant l'échelle de Jacob, à l'Écluse, le cabaret où avait débuté Barbara. Oui. Et où ont débuté aussi beaucoup de grands noms de la chanson française. Et je me retrouve en étant admise après une audition dans le programme de l'Écluse avec Popek, avec Jacques de Broncard, Marie-Thérèse Aurin, avec Cora Vauquer, avec des grands noms de la chanson française. Et on me prend finalement parce que je suis une fille et que je chante des chansons variées, aussi bien mélancoliques que drôles.
0: Oui,
1: et il y avait très
0: vrai.
1: Peu de filles qui chantaient des chansons drôles à ce moment-là.
0: Oui. Et donc, après, vous passez également dans les cabarets comme le New Frisco et la Pizza de Pigalle.
1: Vous en savez des trucs, vous avez bien bossé votre dossier. Mais oui, le New Frisco, où je passe en première partie de Marie Marquet,
0: oui.
1: Qui était une grande comédienne de l'époque et
0: oui.
1: Qui faisait un show toute seule sur un cabaret, au cabaret et à la Pizza de Pigalle. C'était un endroit qui avait été créé au milieu des cabarets de striptease. Mais avant,
0: d'accord.
1: C'était un cabaret de striptease et les gens se trompaient de jour parce qu'il avait été instauré un système qui faisait un jour on gardait le striptease pour pas trop désorienter les gens et un jour petit à petit on mettait de la chanson française et les gens se trompaient de jour et ils venaient quelquefois voir du striptease et ils tombaient sur les jours de chanson et ils s'énervaient parce qu'il criait à poil, mais moi je me déshabillais pas, évidemment.
0: Oui, ben, j'imagine.
1: C'était des débuts très
0: mouvementés.
1: Moi, ça me faisait pas rire à l'époque, mais après j'en ai beaucoup ri, ça c'est sûr.
0: J'imagine, oui.
1: Pardon ?
0: J'imagine bien que vous avez dû en rire après.
1: Ah ben oui, parce que sur le moment, c'était pas marrant, parce qu'ils étaient vraiment énervés. moi, je m'accompagnais à la guitare, ils attendaient peut-être que je me mette à poil sous la guitare, mais c'était assez chahuteux. Mais en fait, bon, ce cabaret m'a porté bonheur, parce que c'est là que j'ai rencontré le bras droit de Jean-Claude Dezaune, qui dirigeait Bobino à l'époque, et qui cherchait à toute allure une remplaçante ou un remplaçant pour quelqu'un qui était tombé malade et qui pouvait pas faire la première partie de Jean Constantin à Bobino qui commençait 8 à 10 jours après les jours où j'étais passée. Et donc j'ai rencontré ce monsieur, on me l'a présenté et moi je le trouvais un peu bizarre parce qu'il élevait des crocodiles dans sa baignoire.
0: Ah oui.
1: Et donc moi ça me faisait un peu peur et il me dit est-ce que vous voulez faire Bobino la semaine prochaine. Et moi j'ai cru que c'était une blague quoi, parce que comme il était bizarre j'ai dit oui demain si vous voulez. Et en fait c'est comme ça que j'ai commencé.
0: D'accord.
1: Donc, je trouve que le destin est incroyable quand même.
0: Oui, c'est vrai que vous, c'est des concours de circonstances comme ça qui... Et en fait, oui, ben, vous avez une bonne étoile avec vous.
1: Ben oui, je croise les doigts, oui.
0: Alors, en 70, vous rencontrez l'écrivain. Alors maintenant, on doit pouvoir dire écrivaine. Françoise
1: oui,
0: Malégeuris, qui devient...
1: Mais enfin bon.
0: Pardon ?
1: Je dis, j'aime pas quand on met les mots au féminin, je trouve ça ridicule.
0: Oui, alors on est deux, parce que c'est aussi quand on invente C'est pas il, c'est pas elle, c'est yel. Pour moi, ça veut rien dire. Quelqu'un choisit une identité, on l'appelle comme elle doit être appelée.
1: Bah oui, bah alors moi, pour, je mets auteur. Alors s'il y en a qui veulent mettre un E à la fin de auteur, ils le mettent. Mais moi, comme ça, phonétiquement, c'est le même mot.
0: Ouais. Donc vous rencontrez Françoise Malet-Joris qui devient votre parolière et confidente. Est-ce que c'est à cette époque que finalement vous commencez une relation amoureuse avec elle?
1: Oui.
0: D'accord.
1: C'est-à-dire au début, c'est comme je viens de perdre ma mère, c'est plus un transfert maternel. Je veux dire, elle a 4 enfants, il y a une ambiance très joyeuse dans sa famille. Je commence à devenir très amie avec elle, on travaille ensemble, etc. Donc au début, il n'est pas question de relation amoureuse. Oui. Et puis petit à petit, ça s'installe. Et puis un jour, c'est complètement le bouchon de champagne saute et ça se transforme.
0: Oui, parce que y a une confiance qui se met entre vous. Et puis vous devez être très très complice, donc forcément, voilà.
1: Voilà, et ça se transforme, et c'est une histoire merveilleuse qui dure 11 ans.
0: D'accord.
1: Et toute la vie, en fait, mais bon, disons 11 ans de passion, et après, on devient les complices les plus fusionnels, et jusqu'à sa mort, en fait.
0: D'accord. Et donc, c'est elle qui va vraiment pratiquement écrire toutes vos chansons, avec Monsieur Grisolia aussi.
1: Michel Grisolia, qui est la personne avec qui j'ai vraiment commencé à l'âge de 9 ans, qui est un ami d'enfance et qui faisait partie de la famille quand j'étais petite. Alors on commençait comme ça à faire des chansons quand on était petit, pour rire, pour s'amuser, alors que tous les autres enfants jouaient au ballon s'amusaient à des jeux qui ne nous intéressaient pas, et nous on faisait des chansons.
0: D'accord. Ok. Et vous avez su, alors après on n'en parlera plus, mais ou à la fin de l'émission par rapport à une chanson, mais vous avez su que vous étiez plus attiré par les filles que par les garçons de suite, ou c'est venu comme ça?
1: Ah non, je veux dire, c'est venu comme ça, mais je veux dire, je le sentais que j'étais plus attiré par les filles. Ça se commande pas.
0: Sûr.
1: J'étais complètement beaucoup plus dans la confidence avec les filles. Et puis, moi, j'étais très, très, très complexée quand j'étais adolescente par mon physique. Et le seul moyen que j'avais trouvé pour séduire, c'était la musique, justement. Quand je jouais du piano, ou j'avais appris à jouer de la guitare aussi toute seule d'oreille, parce que c'est plus facile à transporter. Donc quand je faisais des stages de ski, etc., j'emportais ma guitare et je séduisais beaucoup les copains. Et mes copines étaient jalouses parce que j'avais tout le monde autour de moi. Dès que je prenais la guitare, tout le monde chantait. C'était mon moyen de séduction. Donc en fait, c'était plus les garçons, c'était plus une relation de copinage, parce que j'avais pas confiance en moi sur le plan physique. Donc je me confiais beaucoup plus auprès des filles, et donc j'étais beaucoup plus moi-même. Donc c'est venu comme ça.
0: D'accord. Bon, je pense aussi qu'il y avait votre humour qui faisait beaucoup de choses, qui faisait beaucoup.
1: Oui, j'étais très chahuteuse. Enfin, je veux dire, c'est vrai que le fait de faire rire, c'est un moyen de séduction extraordinaire.
0: Oui, je connais ça. J'ai eu quelques soucis aussi étant jeune. Et c'est vrai qu'avec de l'humour, vous passez partout.
1: Oui, ça c'est vrai.
0: Alors,
1: je crois que c'est Bergson qui disait que le rire était la soupape de l'anxiété.
0: Sans doute. Sans doute. Alors, en 71, vous allez chanter le Judas.
1: Oui.
0: Alors, c'est une chanson très drôle.
1: Oui, ça, c'est une chanson de Michel Grisolia.
0: D'accord. Eh bien, nous allons l'écouter.
1: Merci.

0: Eh bien voilà, c'était le Judas. Alors c'est une chanson, comme je l'ai dit, un petit peu coquine.
1: Oui, c'est incroyable, j'ai pas écouté ces chansons depuis 40 ans au moins. Et je redécouvre les paroles et l'orchestration complètement obsolète, désuète, et puis la musique hyper simple. Mais c'est invraisemblable, je ne me souvenais pas de ces chansons-là.
0: Mais alors, en fait, ça va peut-être vous donner une idée pour refaire, reprendre ces chansons, peut-être, non ?
1: Oh non, parce que l'écriture aussi est un peu littéraire. Maintenant, en fait, j'emploie plus des mots du quotidien et en ayant des images un peu plus... Qui vont dire un peu plus direct, quoi. Donc, je pense pas que je les reprendrai, mais c'est amusant de les réécouter parce que c'est toute une époque et ça me rappelle vraiment le cabaret, ça, oui.
0: D'accord. Alors, en 73, eh bien, vous êtes remarqué par Georges Folgoas.
1: Oui.
0: Et vous êtes invité le 31 mars à l'émission télévisée Samedi soir de Philippe Bouvard.
1: Oui.
0: Et alors là, vous chantez deux de mes chansons préférées, Wolfgang et moi, et surtout Nosferatu.
1: Oui.
0: Alors là, la première fois que j'ai entendu cette chanson, Nosferatu, je me suis dit, mais qu'est-ce qui lui est passé par la tête pour chanter une chanson pareille? Mais c'est une chanson complètement délirante. Et effectivement, je vous avais dit quand on s'est eu au téléphone avant cette émission que je ne trouvais pas la version studio. Je l'ai trouvée. Et
1: ah
0: finalement.
1: Bon.
0: Eh bien non, je préfère la version publique, live, comme on dit,
1: oui.
0: Parce qu'elle est complètement délirante.
1: Oh ben oui, je veux dire, parce que sur scène, comme vous le disiez tout à l'heure, on se lâche vraiment et que sur scène, je joue avec les gens, je fais des petits cris, je sautille sur mon tabouret. Je veux dire, on est beaucoup moins strict et rigide et moins sage qu'en studio.

0: ça m'a apporté beaucoup finalement ce confinement, parce que ça m'a permis d'élargir mon public, des gens qui ne me connaissaient pas m'ont découverte, et surtout ça a fait connaître des chansons qui étaient comme ça noyées dans les albums que j'ai sortis il y a des années.
1: Alors, vous rencontrez Max Enfou, qui va vous faire enregistrer chez Sonopress un album, un 33 tours, avec Wolfgang et moi, bien évidemment. Et vous obtenez le prix de l'Académie Charles Cros et le prix de l'Académie du disque.
0: Oui.
1: C'est un super départ, quoi. C'est fulgurant.
0: Oui, c'était incroyable. Et j'étais soutenue à l'époque par France Inter, ce qui m'a amené à participer au concours de la chanson francophone internationale à Spa, où j'ai gagné les échos avec Pascal Obispo, un chanteur suisse.
1: Ah oui, d'accord.
0: Et là, ça m'a complètement ouvert les portes de l'international au niveau de la francophonie. J'ai pu aller chanter en Belgique, en Suisse, au Québec. Et c'est à partir de là que j'ai été très très sollicité, quoi, et que j'ai commencé à faire des tournées, les tournées avec Lama et tout ça.
1: Et en fait, vous faisiez un album tous les 18 mois.
0: Oui, c'est incroyable.
1: Ah oui, c'est incroyable, hein. Vous aviez des choses à dire, hein.
0: Bah oui, et puis là, j'en ai pas sorti depuis depuis 2011.
1: Et ben oui, depuis 11 ans.
0: Oui. Et donc là, je suis en train de finaliser le prochain album. J'espère qu'il va sortir l'année prochaine. Je suis toujours en train d'attendre la réponse d'un label, mais j'avance bien et de toute façon, sur scène, je chanterai des chansons de cet album.
1: D'accord. Alors, on va écouter... cette chanson que j'aime bien. La première, c'est Wolfgang et moi. Il faut dire aussi que en 73, vous faites pour la première fois Bobino en première partie de Jean Constantin avec,
0: oui,
1: Paul Prébois et Lynn et Willy. Alors Lynn et Willy,
0: oui, c'est vrai.
1: Lynn
0: c'est
1: et Willy,
0: incroyable.
1: Autant pas Patrice et Mario,
0: Prébois,
1: mais Lynn et Willy.
0: Allô.
1: Oui.
0: Oui, je disais, il y avait Paul Prébois aussi dans ce programme. Et
1: mais qu'est-ce qu'il faisait,
0: sympa.
1: Paul Prébois, sur scène?
0: Pardon?
1: Que faisait Paul Prébois sur scène? Parce que Paul Prébois, on le connaît dans les films, mais sur scène, il faisait quoi?
0: Il faisait des petits sketchs et il s'amusait à essayer de me faire tromper en me faisant des grimaces depuis la coulisse.
1: Alors, on va écouter une chanson qui s'appelle d'abord « L'âme à la vague ». Et
0: oui.
1: Après, on écoutera Wolfgang et moi.
0: D'accord.

0: dans cette chanson, j'aime bien le jeu de mots. J'ai connu des îles. Et au début, j'ai pas trop compris, mais après j'ai compris que c'était vous parler d'hommes, des îles. Oui.
1: Oui, c'est ça. Et en même temps, ça peut faire un jeu de mots avec les îles, puisqu'on dit j'ai l'âme à la vague. Donc
0: oui, tout à fait.
1: J'ai l'âme à la mer. C'est que des jeux de mots de Michel Grisolia qui a écrit le texte. Avec le thème de la mer, de l'eau et des hommes, oui, bien sûr, puisque c'est le thème de la chanson.
0: Alors, dites-moi, comment vous est venue l'idée de chanter Wolfgang et moi ?
1: Mais c'est, il aurait fallu maintenant, il n'est plus là pour nous le dire, mais il aurait fallu le demander à Michel Grisolia, qui a aussi eu l'idée de cette chanson. Mais vous savez, c'était un garçon extraordinairement drôle, qui avait des idées très saugrenu, très surréaliste, très décalé, et une très belle écriture. Après, il est devenu journaliste, écrivain et cinéaste, il a écrit les dialogues pour le cinéma, il a travaillé avec Coppola, avec...
0: Ah oui,
1: avec des grands cinéastes. C'est lui qui avait écrit le scénario et le livre de Flic ou Voyou, et des films
0: D'accord.
1: comme ça qui ont été très populaires. Mais donc il est depuis l'âge de 9 ans, comme je vous le disais tout à l'heure, depuis qu'il était tout petit, il écrivait des petites nouvelles, des pièces de théâtre et des chansons avec des thèmes complètement farfelus. Il avait écrit une chanson dont j'ai oublié la musique, mais je me souviens quand même des deux premiers vers. Laissez donc passer le fromage, il en meurt d'envie. Donc ça, évidemment, c'est pas des thèmes qu'on chante tous les jours.
0: Non, c'est sûr.
1: Donc on passait notre adolescence à hurler de rire sans arrêt, quoi.
0: D'accord. Eh bien, écoutez, donc nous allons écouter Wolfgang et moi.
1: D'accord.

0: plaisir, que du plaisir quand j'écoute cette chanson.
1: C'était déjà une chanson féministe parce que, en fait, c'est inspiré de faits réels. Vous savez que la sœur de Mozart était très, très douée pour la musique et la composition, et elle écrivait aussi de la musique. Et en fait, son talent a été brimé par son père, parce que le père a choisi de donner un éclairage à son frère, parce que c'était un garçon, et que donc elle a été complètement toujours dans l'ombre, et elle n'a jamais eu le succès de son frère.
0: D'accord.
1: Voilà.
0: Bah, j'espère qu'elle a mieux fini que lui, de toute façon, parce que le pauvre a fini dans une fosse commune.
1: Bah oui, le pauvre.
0: Alors, voilà quoi. Mm. Alors, pardon. En 74, vous chantez donc Nosferatu.
1: Oui.
0: Et Nosferatu, pour tout vous dire, hein, j'ai découvert cette chanson parce que je faisais aussi du cabaret.
1: Oui.
0: Et il y avait un transformiste qui faisait un numéro là-dessus, complètement délirant. Ça allait très bien avec la chanson. Et je me suis dit, mais qui chante ça? Et en fait, eh bien, j'ai su que c'était vous. Et c'est devenu une de mes chansons préférées. Donc, Nosferatu, qui est quand même une histoire où, en fait, vous voulez que Dracula vous morde.
1: Mais oui, bien sûr, oui.
0: Et est-ce qu'il a réussi à vous mordre? Je ne sais pas.
1: Oui.
0: Nous l'écoutons.
1: Merci.

0: Ah, c'est une ovation, hein. La Nosferatu, c'est quelque chose.
1: Je ne m'écoute jamais, alors je suis surprise par ce tonnerre d'applaudissements. Ça me fait plaisir.
0: Oui, bah oui, non mais c'est mérité, hein, parce que là, quand vous chantez ça, vous devez vous donner à fond, hein.
1: Ah oui, c'était l'époque où j'avais des musiciens. J'ai chanté avec des musiciens pendant 25 ans, et puis depuis 94, je suis toujours seule au piano.
0: D'accord. En 75, c'est votre second passage à Bobino, en première partie de Marcel Amont, que j'ai eu comme invité au téléphone aussi, et qui est un monsieur charmant.
1: Oui, c'est vrai, très gentil.
0: Et précurseur pour plein de choses. Il a inventé les murs d'images. Enfin, on appelait peut-être pas ça comme ça à l'époque, mais voilà. Il a inventé aussi les danseuses derrière lui avant Claude François.
1: Oui.
0: Voilà. Donc, vous en avez des bons souvenirs de ce passage ou?
1: Oh oui, vraiment. C'était un homme charmant, comme vous l'avez dit, et très. Et généreux, qui voulait faire découvrir de jeunes talents. Et je crois qu'il y avait aussi dans ce programme Patrick Sébastien qui faisait ses débuts d'imitateur.
0: Oui, tout à fait. Vous avez une bonne mémoire. Alors, en 75 également, c'est votre première tournée avec votre ami Serge Lama.
1: Oui, parce que son impresario Eddy Marouani me découvre dans une émission sur l'Écluse, où je rencontre Serge, qui participe à cette émission, parce qu'il avait démarré aussi à l'Écluse, dans le programme de Barbara. Et donc, on se rencontre là, et puis, ce que je fais leur plaît, et ils m'engagent dans les tournées, je dis les, parce qu'à cette époque, on faisait plusieurs tournées par an, tournées de printemps, tournées d'automne, tournées d'hiver, tournées d'été.
0: Oui, super.
1: Et puis aujourd'hui, on dit je pars en tournée, on a 4 dates, mais là, c'était vraiment 250 dates par an, hein. Je veux dire, ça rigolait pas.
0: Ah oui, d'accord.
1: Quand on faisait une tournée d'été, c'est 91 dates avec un seul jour de relâche. Et le seul jour de relâche, ça sert à faire le voyage de la Grande Motte à Font-Romeu dans une Mini Cooper, quoi, je veux dire.
0: Oula, donc, oui.
1: Donc là, c'était vraiment, fallait avoir la forme physique, quoi, pour faire tout ça. J'ai beaucoup travaillé, puis alors comme on est devenu vraiment très très amis avec Serge, c'est comme mon frère, c'était vraiment une complicité incroyable. Donc à chaque fois qu'il partait en tournée, pendant des années, il m'a emmené avec lui jusqu'à ce qu'on fasse des co-récitals en 81, on faisait une heure chacun.
0: Oui.
1: Et puis après, je suis partie toute seule.
0: Comme une grande.
1: Voilà.
0: Et donc, il vous écrit une chanson.
1: Oui, pendant ces tournées, oui, il m'a écrit une chanson sur mon physique.
0: Oui, mon nez.
1: Absolument, oui.
0: Eh bien, je vous propose de l'écouter.
1: Merci.

0: Mais alors, avoir dans le formol le nez de Marie-Paul Bell, ça peut valoir de l'argent.
1: Ça, je sais pas encore. Bon, on verra par la suite.
0: Bon alors, hein, je mets dessus, je mets quand même quelque chose dessus pour avoir le nez de Marie-Paul Bell si toutefois on lui coupe. Hein.
1: Voilà.
0: Alors, en 76, vous signez avec Polydor.
1: Oui.
0: Et vous sortez un 33 tours dont la première chanson est Celui et la dernière, La Parisienne.
1: Absolument, oui.
0: Alors, pourquoi avoir changé de label ?
1: Eh bien, parce que c'est Max en Fuchs qui réglait ce genre de choses. Moi, vous savez, j'étais une débutante, donc je faisais ce qu'on me disait bien sagement. On me disait, tiens, on va changer de maison de disque. Je pense que les conditions ou les offres de Polydor devaient être plus généreuses que celles de Sonopress. Je ne peux pas vous répondre vraiment à cette question. C'est lui qui gérait tout ça.
0: Oui, et puis le succès étant là, évidemment, on pouvait négocier d'autres choses, sans doute.
1: Absolument, et puis les gens vous font d'autres propositions aussi.
0: Oui, tout à fait. Alors, ben, La Parisienne, alors, c'est une chanson. Ben, tout à l'heure, j'étais avec mon collègue Christophe, qui faisait une émission juste avant nous. Mm-hmm. Et quand j'ai dit que j'avais Marie-Paul Bell, de suite, il s'est mis à chanter La Parisienne. Je pense que c'est la chanson qui a marqué le plus les gens, avec les petits patelins.
1: Oui, c'est La Parisienne, c'est vraiment ma carte d'identité, parce que même si les gens, vous savez, aujourd'hui, il y a, disons, la catégorie d'âge de la 40-50 ans, qui sont les enfants des personnes de ma génération. Maintenant, j'ai trois générations dans les salles, si c'est pas quatre.
0: Oui.
1: Mais les grands-parents qui sont ma génération, les enfants qui sont les parents, et puis les petits-enfants qui ont dans les 20-30 ans. Donc, si vous voulez... il y a toute une génération qui a entendu La Parisienne parce que les parents écoutaient les disques quand ils étaient petits, etc. Et donc c'est maintenant, si vous voulez, ça fait partie un peu du patrimoine. C'est ce qu'on me dit. Hein. Moi, je répète bêtement ce qu'on me dit. Mais c'est vraiment ma carte d'identité, parce que quand les gens ne peuvent pas mettre un visage sur mon nom, ou plutôt un nom sur mon visage, eh bien, si je dis, si je fais ta-ta-ta-ta-ta-ta-ta, ben, ils me reconnaissent tout de suite.
0: Oui, alors surtout que vous n'êtes plus frisé maintenant.
1: Ben oui, j'y peux rien, mes cheveux sont devenus comme ça, donc je respecte leur volonté.
0: Vous faites bien, vous n'avez pas trop le choix en plus. Oui. Mais c'est vrai que cette chanson, c'était votre consécration, vous en avez quand même vendu 200 000 exemplaires.
1: Oui, oui, à l'époque, ça a été fulgurant comme succès et complètement inattendu, parce que c'était l'époque du disco, de Gloria Gaynor, de I Will Survive et tout. Et vraiment, moi, j'arrivais avec une chanson style Offenbach, sautillante et joyeuse. Et donc, ça a éclairé un peu les programmes des radios à ce moment-là. Donc, je suis passée partout et tout le monde se reconnaissait dans cette chanson. Et en fait, si on écoute le texte, cette chanson, elle est encore plus d'actualité maintenant qu'il y a plus de 40 ans maintenant, puisqu'elle est sortie en 76. Je veux dire, aujourd'hui, il y a les Vélib, donc le vélo, on drague en vélo, il y a la psychanalyse, il y a le sexe avec MeToo, je veux dire, il y a l'écologie, bien sûr.
0: C'était donc précurseur.
1: Complètement. Françoise Malé-Joris et Michel Grisolien ont été des visionnaires à l'époque.
0: Et ça vous fait quoi? Vous en parliez tout à l'heure. Ça vous fait quoi d'être connu de plusieurs générations? Ça doit être valorisant quand même.
1: Ah oui, c'est très émouvant. Mais ça a pour résultat de me donner de plus en plus le trac. Avant, j'étais insouciante, insolente, etc. Maintenant, j'ai toujours ce côté un peu rebelle. Hein, j'aime bien être un peu insolente, mais j'ai de plus en plus peur, parce que j'ai peur de décevoir et que mon public est beaucoup plus important maintenant que quand j'ai débuté, évidemment, et ça me paralyse, quoi, vraiment. Heureusement que le trac disparaît au bout de deux chansons quand on est sur scène.
0: Oui, et puis c'est une force supplémentaire, le trac, hein.
1: Oh, ça dépend.
0: Ah bon?
1: Ça vous paralyse.
0: Moi, ça me booste,
1: hein, quand
0: même. On n'a
1: pas les doigts déliés. Hein.
0: Mais bon, après, c'est vrai que malheureusement, et je le regrette, on n'entend plus Marie-Paul Bell sur les radios. Voilà, il y a beaucoup d'albums qui sont très, très, très beaux, qui sont sortis et qu'on n'a pas entendu passer. Heureusement que vous avez un public qui vous suit parce qu'on n'entend plus Marie-Paul Bell à la radio.
1: Ah non, mais vous savez, beaucoup de gens de ma génération sont oubliés sur les radios. Sheila, qui fait beaucoup de scènes et qui fait ses 60 ans de scène cette année, a fait beaucoup de concerts, elle passe jamais en radio, elle le dit elle-même. Donc, c'est vraiment incroyable parce qu'elle a vendu des millions d'albums.
0: Oui.
1: Je veux dire, il y a beaucoup d'artistes de notre génération qui ne passent pas. Aujourd'hui, c'est surtout de la musique urbaine. Puis bon, c'est place aux jeunes. Nous, on est fait partie de la vieille chanson française entre guillemets. Donc, on n'illustre pas les programmes de radio, mais maintenant tout se fait par Internet. Ce sont les réseaux sociaux.
0: Oui.
1: Qui sont primordiaux, mais
0: oui.
1: Je veux dire, donc là vraiment on communique beaucoup sur ce plan-là maintenant, et heureusement j'ai même une personne qui est complètement qui s'occupe complètement de des communications sur les réseaux sociaux, c'est très bien fait. On spotte des
0: oui, vous avez un très beau site,
1: des teasers, des petites vidéos,
0: oui.
1: des posts pour faire connaître l'actualité. Il y a le site qui est très très très bien fait.
0: Oui,
1: aussi.
0: Il est très beau.
1: Céline Dupayuta a fait un travail incroyable, et vraiment c'est ça qui fait que maintenant on vend ou on vend pas. En fait, maintenant on dit plus on a vendu 200 000 albums comme vous venez de le dire. On
0: oui,
1: dit,
0: c'est des vues.
1: Elle a eu 1,5 million de vues.
0: Voilà, oui. Eh bien, écoutez. On va écouter cette chanson, La Parisienne, que je me permets de dédicacer à Christophe,
1: oui.
0: Qui l'a chantée par cœur tout à l'heure. Donc,
1: mais bravo Christophe, c'est bien parce que au niveau de la mémoire, c'est pas évident.
0: Oui, et puis c'est rapide, hein. Ouf.
1: Oui, c'est rapide, et puis je veux dire, si on se plante au milieu de la chanson, c'est affreux parce qu'on peut pas revenir en arrière justement
0: ah, ça c'est
1: à
0: sûr,
1: cause du
0: ça
1: débit.
0: C'est sûr. On l'écoute.

0: Et loin de la pollution, je vais tondre mes moutons. Eh bien, écoutez, il faudrait venir en Auvergne, parce qu'on a plus de vaches que de moutons, mais, on est loin de la pollution.
1: Eh oui, c'est sûr, ça c'est sûr. Et vous voyez comme c'est d'actualité, parce que tout le monde fuit Paris aujourd'hui.
0: Oui, tout à fait. Oh oui, les maisons se vendent à une vitesse grand V. C'est même un peu inquiétant.
1: Oui, ça c'est sûr.
0: Alors, vous êtes déjà venu chanter en Auvergne ou pas?
1: Oh oui, il y a longtemps. Alors, il y a très longtemps. Il doit y avoir, je sais pas, 20, 30 ans.
0: Ah oui, quand même, oui.
1: Oui.
0: Il faudra revoir un peu ça, hein, qu'on se rend compte quand même physiquement.
1: Ben oui, ben volontiers, dès qu'on m'invite, moi, vous savez, j'arrive. Hein.
0: C'est, d'accord, c'est parce que les gens, on en parlera en antenne tout à l'heure.
1: Vous savez, maintenant, je veux dire, si on ne vous voit pas à la télévision et si on ne vous entend pas à la radio, les gens pensent que vous êtes morte, hein, donc on ne vous invite pas. Mais je veux dire, dès qu'ils vont me revoir un peu ou entendre parler de moi et de ma rentrée sur scène, peut-être qu'il y aura des demandes.
0: Ben, espérons-le. En tous les cas, la même année, vous ressortez un autre album. Alors là, c'est quand même un coup double.
1: Oui. Mais on faisait beaucoup de chansons à l'époque. On n'arrêtait pas. On vivait complètement dans cette atmosphère du matin au soir. On écrivait sans arrêt. Donc, il suffisait de rentrer en studio. Et puis après, tout était prêt pour faire une actualité nouvelle.
0: Alors, sur cet album, il y a des chansons beaucoup plus, sensibles, beaucoup plus douces. Et là, il y en a deux que j'aime beaucoup. Et après, la troisième, c'est une surprise que je vous ai faite. J'espère qu'elle vous plaira. Les deux que nous allons écouter, eh bien, c'est « Quand nous serons amis » et « Je veux pleurer pour... » comme Soraya.
1: Ah oui.
0: Alors, maintenant, est-ce qu'elles ont une histoire particulière, ces chansons?
1: Si vous voulez, je veux pleurer comme Soraya. J'aime beaucoup ce thème-là, mais aujourd'hui, les gens ne savent plus qui était Soraya. Donc,
0: oui. Alors moi, je le savais quand même. Hein, c'était la Chabanou, la femme du Shah d'Iran.
1: Ben oui, c'est ça. Et puis, elle a eu un grand chagrin d'amour. Elle a été délaissée par le chat parce qu'elle ne pouvait pas lui donner d'enfant. Donc, ben maintenant, si vous voulez, les gens connaissent plus Diana que
0: ah oui,
1: Soraya.
0: Forcément, oui.
1: Donc, j'avais même pensé à un moment donné changer, dire « Je veux pleurer comme Diana ». Mais ça aurait pu très bien le faire. Mais j'ai respecté le nom de l'époque. Et puis, en plus, ça incite à chercher un peu son histoire.
0: Oui. Je crois qu'on l'appelait la princesse aux yeux tristes.
1: Oui, ben oui, elle avait de quoi la peau.
0: Oui. Mmh. Donc, en premier, nous allons écouter « Quand nous serons amis ».
1: Oui.
0: Et qui est une très très belle chanson.
1: Et que tout le monde a vécu plus ou moins, je pense. C'est pour ça qu'elle a eu ce succès-là, je crois.

0: ça me rajeunit parce que moi, j'avais 13 ans à l'époque.
1: Mais oui, c'est vrai. Mais c'est vrai que ça nous rajeunit d'écouter ces chansons-là. Moi, je les écoute plus depuis très longtemps et je redécouvre les enregistrements et surtout les orchestrations.
0: C'était des belles orchestrations que vous aviez.
1: Hervé Roy était un grand arrangeur. J'avais Michel Bernol, que j'avais vraiment des grands arrangeurs. Mais et puis le son aussi a changé, parce que dans les premiers titres qu'on a écoutés, je veux dire, la voix était plus rentrée au niveau de l'arrangement, ce qui fait que le texte était moins audible. Et donc plus on a avancé, plus la voix se détache. Donc oui. Surtout quand les textes sont importants, c'est vraiment agréable d'entendre vraiment toutes les paroles quelquefois. Et surtout maintenant, on est revenu à ça. On dit on mixe à l'américaine, c'est-à-dire qu'on rentre la voix dans l'arrangement. Et finalement, je trouve pas ça. Moi, j'aime pas trop, parce que je donne beaucoup d'importance au texte, donc j'aime pas quand la voix est trop rentrée dans.
0: Là, quand c'est noyé dans la musique, on n'entend pas vraiment.
1: Ben non, c'est ça. Mais vous savez, bon, maintenant, il y a aussi les chansons qui se dansent et les chansons à écouter. C'est pas la même chose. Moi, on ne peut pas trop danser sur mes chansons, sauf quelques-unes. Mais bon.
0: Ah, quoique tout à l'heure, sur Wolfgang, on pouvait danser le menuet.
1: Dans un balcon.
0: Et sur mon nez, c'était presque une danse un peu bretonne.
1: J'avais fait exprès de faire une bourrée auvergnate, justement. Je me disais, c'est une chanson, parce que moi, je n'aimais pas trop le texte que Serge m'avait si on n'a pas remarqué que j'ai un long nez, c'est pas la peine de le faire remarquer. On avait eu une petite dispute là-dessus, et surtout au moment où je dis en amour il est si expert qu'on dit partout que je m'en sers comme d'un doigt supplémentaire. Non, je vais pas chanter ça. Et il m'avait dit tu verras que c'est là qu'ils vont rire. Et il avait raison, parce qu'il avait beaucoup de métier et la connaissance des réactions du public, et donc les gens ont beaucoup ri, et donc il me l'a fait chanter en chapiteau dès le soir même où il l'avait composée et où il l'avait écrite. Et moi, j'avais écrit une bourrée auvergnate pour me dire tu vas voir, ça va pas marcher, parce que c'est pas une musique à la mode, c'est une musique folklorique et tout ça, et en fait
0: c'est passé comme une lettre à la poste, hein.
1: Pardon ?
0: C'est passé comme une lettre à la poste.
1: Ah oui, ça c'était incroyable. Et puis il y a beaucoup de gens qui avaient le même complexe que moi, qui se sont retrouvés dans cette chanson, surtout.
0: Oui, bah oui. C'est une aubade au nez. Voilà. Alors, on va écouter cette très belle chanson qui s'appelle « Je veux pleurer comme Soraya ».
1: D'accord.

0: Je veux pleurer comme Soraya, une très très belle chanson où on sent quand même que ça vous prend aux tripes, hein.
1: Ah oui, elle marchait très bien sur scène, cette chanson-là, parce que je veux dire, je la chantais debout et il y avait beaucoup beaucoup d'intensité.
0: Alors là, je vous fais, du moins j'espère que ça va vous faire plaisir, un petit cadeau.
1: Oui.
0: C'est quelque chose qui a été pris à la télévision. C'était au Grand Échiquier en 1975. Il y avait comme invité vous, bien évidemment. Il y avait aussi Serge Lama. Mmh. Et vous chantiez une chanson qui s'appelle « Diane » avec Françoise.
1: Oui, oui, avec Françoise Malé-Jory. C'est une chanson qu'on aimait beaucoup et que Serge aussi aimait bien, et donc on avait chanté cette chanson chez Chancel.
0: Eh bien donc, je vais vous la faire écouter.
1: Merci, merci beaucoup.
0: Je vous en prie.

0: Ah oui, c'est joli, hein.
1: Ah oui, j'aime beaucoup. Puis j'adore la voix de Françoise parce qu'elle
0: aimait chanter, Françoise.
1: Très sensuelle, oui.
0: Elle aimait chanter ?
1: Elle adorait ça, oui. Et elle connaissait beaucoup de chansons et c'est elle qui m'a fait découvrir des tas de chansons du répertoire, des chansons très peu connues d'Yvette Guilbert, de Bert Silva, de toute cette époque-là. Et on s'amusait beaucoup à la maison, on réunissait des amis et on avait noté toutes les paroles de cette époque, des chansons de cette époque et sur un cahier et on se mettait tous autour du piano et on chantait tous des chansons de cette époque-là et on riait beaucoup.
0: Ah oui, parce qu'il y en avait qui étaient...
1: Ah oui, comme Le Trou de mon quai ou oui. La Biaiseuse ou...
0: Ah ben ça, on l'écoutera tout à l'heure, hein.
1: Oui, mais, oui, toute cette époque-là, oui.
0: Il y avait beaucoup de chansons. Bah, je pense que ces gens-là, c'était des comiques, hein, et donc ils chantaient des choses un petit peu osées, hein.
1: Ah mais tout était... beaucoup de chansons drôles et étaient des chansons très osées qu'on n'oserait même plus écrire ou chanter aujourd'hui parce que c'était toujours une double lecture, un texte à double sens en fait, et donc c'était ça qui était amusant.
0: Moi je chantais des chansons de l'opérette Fifi, c'était gratiné quand même, hein.
1: Ah oui, oui, oui, ça, c'est sûr, oui.
0: Donc voilà. Alors en 78, eh bien vous vous produisez pour la première fois en vedette à l'Olympia, et c'était le véritable Olympia, parce que après ça a été déplacé, mais ça fait quoi de passer pour la première fois à l'Olympia?
1: Oh ben, c'était
0: En vedette, hein, bien sûr.
1: Oui, en même temps, extraordinaire, parce que je suis passée 15 jours d'affilée, et c'était encore dirigé par Bruno Cocatrix, donc c'était très émouvant. Et puis, le premier jour, vraiment, jour de la générale, le jour de la première, il y avait eu un enregistrement tout l'après-midi, pour la télévision, une émission de Patrice Lafont qui s'appelait « Mi fugue, mi raison ».
0: D'accord.
1: Et donc, où ils enregistraient tout ce qui pouvait se passer dans une répétition d'une première à l'Olympia, justement, et c'était tombé sur moi. Et donc, j'étais dans un trac fou parce que j'avais jamais pu m'isoler en dehors des caméras. Tout était complètement sous le regard des médias. Et c'était très stressant, et ce qui fait que le soir, avant d'entrer en scène, quand Bruno Cocatrix est venu me chercher dans la loge, j'étais très très émue, très stressée, et donc il m'a accompagnée jusque dans les coulisses, et au bord des rideaux, quand les musiciens ont commencé à attaquer l'introduction du spectacle, l'introduction musicale, je lui ai vomi sur les pieds. Je ne savais absolument plus où me foutre. J'étais dans un état épouvantable. Oh pardon, excusez-moi, pardon, pardon. Et j'allais entrer en scène 10 secondes après, quoi.
0: Oui.
1: Et il m'a dit, ne vous excusez pas, Brel l'a fait avant vous.
0: D'accord.
1: Donc j'avais trouvé ça très élégant de sa part,
0: oui,
1: de me dire
0: ça. Et puis
1: ça.
0: Alors pour vous, ça devait être un peu gênant, parce que chanter avec le goût du vomi dans la bouche, ça ne devait pas être terrible. Hein.
1: Ah, c'était affreux. Puis vraiment, ça a duré peut-être une chanson. On dit toujours que la première chanson est sacrifiée, mais là, c'était un peu le coup. En plus, je rentrais avec une chanson difficile, parce que je rentrais avec une chanson qui s'appelle « Comme les princes travestis ».
0: Oui, qu'on écoutera tout à l'heure.
1: Et que j'aime beaucoup aussi. Et donc, bon, c'était pas évident, mais heureusement, j'avais... un public extraordinaire et ça a été vrai, ça s'est très très très bien passé.
0: Donc là, c'est une belle année pour vous, puisque votre troisième album sort chez Polydor.
1: Oui.
0: Et vous recevez le prix de la meilleure pochette réalisée par Alain Marouani.
1: Ah oui, c'était une très très belle pochette. C'était sous forme d'un calendrier avec des postes en fait. Ils avaient même pris le soin le jour de mon anniversaire, de mettre dans le même graphisme « Anniversaire Marie-Paul Belle », tout en petit. Et à l'intérieur, quand on ouvrait, à cette époque, les albums étaient en double pochette. Et
0: oui, oui.
1: Quand on ouvrait l'album, il y avait...
0: les titres et la photo.
1: Oui, oui, il y avait toute une balade comme ça au milieu de mannequins nus. Alain Marouani avait trouvé une usine où on entreposait des mannequins qui ne servaient plus avec des bras cassés. L'image était très très belle et c'était très original. Les pochettes de cette époque étaient des vraies splendeurs parce que c'était tout un travail esthétique. Je veux dire, c'était pas une photo faite par un iPhone, quoi.
0: Oui, voilà. Et puis, il faut dire que l'album s'appelait L'Almanach de 1978, donc c'était c'était pour ça qu'il y avait un calendrier, etc.
1: Voilà, il y avait la calendrier, puis à l'intérieur, je crois, je vous parle des mannequins, mais je crois que c'était dans un autre album, mais à l'intérieur de celui-là, ça vient de me revenir, je crois qu'il y avait des cartes postales avec des petits extraits de chansons, avec des fleurs, enfin très très romantique, quoi. Et moi, j'étais habillée aussi avec une robe très belle époque.
0: Oui, 1900, quoi, oui.
1: Oui, 1900, c'est ça, et on s'était bien amusé avec Alain parce qu'il avait trouvé cette robe et une ombrelle qui appartenait à ses parents. On avait trouvé ça au dernier moment. C'était très sympa.
0: Et c'était travaillé, évidemment. On prenait le temps de faire les choses.
1: Ben oui.
0: Et maintenant, on va prendre le temps d'écouter les petits patelins. Alors, c'est vrai que dans certains petits patelins, on s'éclate encore. Mais malheureusement, ça a un peu changé.
1: Ben oui, il y a toujours le bal des pompiers le 14 juillet. Et puis, vous savez, les guinguettes reviennent à la mode. Hein,
0: oui, oui, nous, on a des dancings, on en a un qui s'appelle maintenant La Belle Époque, mais les gens reviennent danser. Hein.
1: Ah oui, puis même ils dansent des danses anciennes, ils aiment bien danser la valse, tango.
0: Tout à fait.
1: Des choses comme ça, je veux dire. Donc c'est amusant parce que même les jeunes aiment bien
0: faire
1: la fête.
0: Voilà. Pour moi, c'est une nouveauté. Voilà.
1: Voilà, oui. Et nous, c'est notre jeunesse.
0: Voilà. Allez, on écoute les petits patelins.

0: Et oui, on s'amuse encore quelquefois dans les petits patelins. Et oui, c'est Marie-Paul qui ne nous dira pas le contraire.
1: Non, non, non, c'est vrai. Bon, moi, je sors plus tellement pour aller danser à mon âge, mais je crois qu'on s'amuse encore, oui, heureusement.
0: Alors, en 79, vous sortez votre quatrième album, toujours chez Polydor, avec des chansons comme Les Princes Travestis. On en parlait juste avant. Cette chanson, vous me disiez beaucoup l'aimer, parce qu'il y a, une histoire, il y a quelque chose ?
1: Non, non, parce que je trouve que elle traduit bien l'état d'esprit, et surtout actuel, où les gens ne savent plus de quel genre ils sont. Il y a une espèce de mode aujourd'hui pour changer de genre. Les garçons se sentent des filles, les filles se sentent des garçons. Mais en fait, ce sentiment a toujours été à l'adolescence, et après on grandit avec quelquefois, parce que on ne se définit pas toujours par son sexe, mais par ses sentiments, ses goûts, etc.
0: Oui.
1: Et donc le refrain dit: suis-je Pierrot ou Colombine, suis-je Colombine ou Pierrot, on ne sait pas trop, parce que on a des sentiments qui appartiennent aux deux genres, et maintenant on devrait dire aux trois, mais je veux dire, c'est indémodable, ce sentiment, je pense.
0: Et est-ce que ça ne vous fait pas un peu peur, moi en tous les cas ça m'effraie un peu, de voir ce qui se passe aux États-Unis quand on voit que des gamins de 6, 8 ans disent bah, « Maman, je veux être une fille » et qu'on les accompagne à 8 ans, et jusqu'aux opérations.
1: Oui, ben ça c'est un peu la folie des parents, hein. Je veux dire, il vaut mieux essayer de réfléchir un peu. Et puis je vous dis, il y a ce phénomène de mode. Alors bon, si les jeunes enfants ont entendu parler de ce genre de choses, il y a aussi le fait que maintenant les enfants et les adolescents et les adultes se livrent plus facilement.

0: comme une obligation, c'est comme c'est un enfermement dans un autre corps, c'est très très douloureux, c'est affreux.
1: Oui.
0: Donc c'est bien qu'ils puissent le dire et qu'ils puissent essayer de changer les choses. Ça c'est formidable, parce qu'avant on pouvait pas le dire, on n'avait pas cette liberté de parole, et des gens sont restés toute leur vie à côté de leur vie finalement. Donc c'est bien si on peut réparer ces erreurs de la nature.
1: Oui, je suis tout à fait d'accord avec vous, mais c'est vrai qu'il faut quand même réfléchir avant de faire quelque chose qu'on ne peut pas refaire après. Hein,
0: bien sûr, bien sûr.
1: Donc nous écoutons comme les princes travestis.

0: très très belle chanson, effectivement. Celle-ci, je la connaissais pas, et c'est vrai qu'elle est très belle.
1: Oui.
0: Et très vraie.
1: Elle est très vraie, en même temps, bon, il y a ce sentiment d'appartenance, si vous voulez, il ou elle, l'androgynie, cette question-là, mais en même temps, la question du masque par rapport au rire, par rapport à le rire du clown, c'est toujours le même thème, oui. Le rire qui cache les pleurs, qui cache l'anxiété, on sauve les apparences. Beaucoup d'humoristes et de comiques sont des gens qui ont souffert et qui se sont sauvés par l'humour, ou qui ont eu beaucoup d'épreuves, ou qui sont tristes dans la vie. Quelquefois, on n'est pas, justement, l'intériorité n'est pas ce que l'on montre en apparence. Donc, il y a aussi beaucoup ce thème-là.
0: Ça m'a fait penser aussi un petit peu au Carnaval de Venise, où on croise énormément de monde, mais on ne sait pas qui sont les personnes en dessous.
1: Bien sûr, bien sûr.

0: Alors, on va revenir sur quelque chose d'un peu plus foufou, disons-nous, dirons-nous même.
1: Oui.
0: En 80, donc, vous êtes au Théâtre des Variétés et vous êtes sur une scène tournante avec 5 musiciens.
1: Oui, c'était un très très beau spectacle qui avait été mis en scène par Bernard Lyon, qui était un réalisateur de télévision et qui était vraiment un type formidable, qui avait des idées formidables. Et oui, je marchais sur place avec la scène qui tournait, les musiciens de dos qui peu à peu arrivaient de face. Face à la salle et en même temps avec un mur d'images derrière. Quand je chantais Je rêve, je marchais sur place, c'était comme si je marchais dans les nuages, c'était très très beau.
0: D'accord, mais tout ça, ça n'a pas été filmé tout ça?
1: Non, malheureusement.
0: Mais oui.
1: Il y a peut-être eu des petits extraits, mais non. Il y a beaucoup de choses qui n'ont pas été filmées. J'ai quand même énormément chanté sur scène. Et à l'époque, on ne faisait pas tellement de clips. Moi, j'ai jamais tourné de clip. Moi, j'ai fait un clip une fois pour une chanson qui s'appelait Mini Mini Tel, qui était très très drôle. Et le clip était vraiment extraordinaire.
0: Ah, oui, je l'ai vu.
1: On avait été tourné dans un hémicycle et il y avait des tas de figurants, que des hommes qui étaient torse nu avec une cravate, et donc des bancs de l'Assemblée, comme l'Assemblée nationale, mais ça avait été tourné, je crois, au centre d'économique et sociale à Paris. Enfin, je vais dire où il y a aussi un hémicycle. C'était très, très, très drôle. Et c'est jamais passé, je crois.
0: J'ai vu, parce que je l'ai trouvé quand même, cette chanson, et j'ai galéré. Mais vous étiez en train de vous regarder dans une télévision.
1: Oui, c'est pas le clip que j'avais tourné, ça, et donc je l'ai jamais retrouvé, je sais pas.
0: Et alors, donc, cette année-là, vous sortez encore un album, et dans lequel figure l'amour dans les Volubilis.
1: Oui.
0: Alors, moi, je connaissais Couché dans le foin, mais je ne connaissais pas l'amour dans les Volubilis.
1: Oui.
0: Alors, on l'écoute.
1: D'accord.
0: Parce qu'on a encore beaucoup de chansons à écouter.

0: tout un programme, l'amour dans les volubilis. Alors pour les jardiniers, le volubilis est un liseron bleu et c'est très joli.
1: Oui, c'est vrai.
0: Voilà, c'est tout un programme. Il faut déjà être un peu souple, hein, parce que c'est une plante grimpante, me semble-t-il.
1: Oui, oui.
0: Alors, Marie-Paul Bell écrit aussi des musiques de films.
1: Oui, c'est vrai.
0: Alors, Dicky Roy, Chaussettes Surprises, Vas-y Maman.
1: Oui.
0: Et, c'est des propositions comme ça qu'on vous a faites ou c'était une envie précise?
1: Non, non, c'est des propositions qu'on m'a faites et j'aurais bien aimé renouveler la chose, mais... Vous savez, moi, je suis très timide. Je décroche jamais mon téléphone si on ne vient pas à moi.
0: D'accord.
1: J'ai des tas de souhaits qui n'ont pas été réalisés. Mais en plus, on m'a souvent demandé, justement, parce que j'avais cette image un peu sautillante sur un tabouret ou un peu chanteuse rigolote, entre guillemets, on me demandait des chansons pour des comédies. Mais j'aurais beaucoup aimé écrire des chansons, enfin, des musiques de films... du style de Gabriel Yared, par exemple, oui. ça c'était un grand rêve, mais ou comme la musique d'India Song, qui est un thème d'Alessio, qui est formidable. Je veux dire, ça, ce sont vraiment les musiques qui me plaisent, avec des musiques au piano ou pas, avec des cordes. Et ça, on me l'a jamais demandé.
0: Et oui, en fait, on vous a un peu enfermé dans un rôle de rigolote.
1: Oui, c'est ça, oui. Et pourtant, toute ma vie, j'ai lutté pour imposer mes deux facettes. Bon, au fur et à mesure des années, maintenant, les gens ont compris que je peux aussi bien chanter Berlin des années 20 ou La petite écriture grise ou Quand nous serons amis, qui sont des chansons nostalgiques ou graves, ou L'enfant et la mouche, une chanson sur l'indifférence, et qui sont des chansons, même à l'époque, on disait le mot engagé, que je n'aime pas trop, mais enfin des chansons qu'il faut réfléchir et en même temps des chansons complètement décalées, drôles, complètement dingues et amusantes.
0: Alors, on va... Voilà, parce que je vois que l'heure tourne et que j'ai encore plein de choses à dire sur vous.
1: Supprimez-en alors.
0: On va dépasser. Donc, en 82, vous sortez un album qui s'appelle Mon premier album. Pourquoi Mon premier album ?
1: Parce que j'avais mis en pochette une photo de moi, petite fille, qui était ma photo de classe. Et je me suis dit, c'est ma première photo, donc mon premier album. Et en fait, je crois, c'était le premier album que je produisais seule.
0: D'accord.
1: Où il n'y avait que des chansons du répertoire. Il n'y avait aucune chanson de moi. Et donc, c'était des chansons de la belle époque, dans lequel se trouvait aussi bien... C'est Tito qui t'appelle Emilienne, ou alors les Lilas Blancs, ou des chansons de Bert Silva, et des chansons d'Yvette Guilbert, L'éloge des vieux, que j'aime beaucoup, que j'ai chanté beaucoup sur scène, et puis surtout La Biaiseuse qui a très,
0: alors,
1: très bien marché.
0: La Biaiseuse, elle a cartonné,
1: oui.
0: Mais alors moi, j'ai pas choisi La Biaiseuse.
1: Oui.
0: J'ai choisi une chanson qui était interprétée à l'époque par Bouco en 1910, et ça s'appelle Nounou Plume.
1: Ah oui, ça aussi, elle marchait bien, cette chanson, là, oui.

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0: Oui, hein, quand c'est gratuit, c'est meilleur.
1: Hein. Ah, ça, c'est sûr.
0: Alors, vous allez faire un tas de choses. Hein. En 87, vous écrivez votre autobiographie qui s'appelle « Je ne suis pas parisienne, ça me gêne ».
1: Mmh.
0: Voilà, parce que vous êtes un peu partout en fait, hein. Vous faites des musiques de films, vous chantez, vous écrivez, c'est génial.
1: Oh ben, je pense que on a plusieurs façons d'exprimer ses sentiments, son intériorité, etc. Mais le livre, c'est moins mon truc parce que moi je m'exprime plus par la musique en fait, mais quelquefois on a besoin de dire les choses d'une façon plus délayée, ça c'est sûr.
0: En 88, vous êtes décoré de l'ordre l'ordre national du mérite par Monsieur Mitterrand, non ?
1: Oui.
0: Voilà. Et puis en 89, vous changez de maison de disque, vous passez chez AB.
1: Oui, ben oui, parce que je sais plus pourquoi d'ailleurs. Je crois que c'était une production indépendante qui avait choisi ce distributeur.
0: D'accord. Et alors, on en parlait tout à l'heure, j'ai réussi donc à trouver Minitel en 87. Et alors, excusez-moi pour le son, hein, la qualité du son, parce que c'est pas terrible, mais je trouvais que c'était bon d'écouter cette chanson qui pour moi, est passée un petit peu inconnue.
1: Et puis, qui est très osée. Je trouve que c'est une chanson très, très coquine. Alors,
0: oui, et c'est vrai que c'était ce qui se passait à l'époque. Hein. On draguait par Minitel, on ne savait pas qui on avait de l'autre côté.
1: Et il y avait des drôles de surprises. Aujourd'hui, ce sont les sites de rencontres, hein. C'est
0: oui,
1: la
0: voilà.
1: même chose.
0: Ben, oui, c'est un peu comme ça. Je trouve que c'est dommage, mais bon. On écoute ça.

0: Mini Minitel, oui, et ben c'était bien ça. Maintenant, effectivement, ce sont les sites de rencontres, mais pour ceux qui n'ont pas connu ça, le Minitel servait aussi à faire des rencontres. C'était le Minitel Rose.
1: C'est ça.
0: Voilà. Alors après, vous faites une coupure. Non, d'abord, vous faites un opéra bouffe qui s'appelle Une bonne action de Lucrèce Borgia, que vous écrivez avec Françoise.
1: Oui, qui est toujours dans les tiroirs parce qu'on n'a jamais pu le monter, ça coûtait trop cher à l'époque, puis c'était pas la mode des opéras bouffes ou des comédies musicales même, je veux dire, et personne ne voulait investir là-dessus, mais bon, et c'est comme ça que j'avais fait des auditions chez moi avec Françoise, on jouait tous les rôles, c'était très très drôle, et j'ai eu des tas de gens chez moi, j'ai eu Briali, j'ai eu Kefelec, j'ai eu Michel Legrand, Savary, des tas de gens qui étaient spécialistes de la chose, et pour avoir un peu un regard et une écoute autre que la nôtre, et tous m'ont encouragé. Et bon, il est toujours, j'ai toujours les musiques en tête, j'ai toujours le livret. Bon, ça ira peut-être jamais nulle part, ou peut-être un jour.
0: Peut-être que si, on ne sait pas, oui.
1: J'en sais
0: rien. Vous faites une coupure dans votre carrière et vous revenez en 94 avec une production seule au piano sur scène sur les conseils de Willem Scheller.
1: Oui, c'est-à-dire que c'est une rentrée en 94 sur les conseils de Willem Scheller. Je me produis seule au piano, ce que j'avais jamais fait. Je jouais de temps en temps sur scène seule au piano. Et puis bon, j'avais fait une coupure en fait, comme vous dites, mais j'ai joué au théâtre une pièce de La Biche, justement chez Briali, parce que il me disait, si tu veux jouer dans un opéra bouffe, il faut d'abord que tu saches jouer au théâtre. Donc ça avait très très bien marché aussi. Donc j'ai fait un peu de ça. On a fait 100 représentations au Bouffe Parisien. Après j'ai joué dans les monologues du vagin. Donc j'ai eu un peu une carrière en parallèle de comédienne. Et donc quand je suis revenue, j'avais plus envie de jouer avec les musiciens, d'aller chanter dans des foires de la bière, dans des stades de foot, etc. Je voulais une écoute qui soit différente. Et donc William m'a dit, pour ça il faut que tu sois seul au piano, c'est bien mieux, c'est plus personnel, etc. Enfin, il m'a finalement convaincu, et en 94 j'ai fait le théâtre de 10 heures, et ça a tellement bien marché que j'ai prolongé au Casino de Paris ensuite, et que depuis 94 maintenant je m'accompagne seul au piano tout le temps.
0: Et William vous a fait un cadeau, une chanson qui s'appelle L'homme que je n'aime plus.
1: Absolument.
0: Eh bien, nous allons l'écouter.
1: Ah, c'est gentil, merci.

0: Voilà, c'était donc... C'est bien du William Scheller, hein, on reconnaît tout à fait. Hein.
1: Ah oui, oui, c'est sûr, oui.
0: Oui, oui. Alors dites-moi, vous avez fait encore plein de choses. Vous avez joué dans le monologue du vagin.
1: Oui.
0: C'est assez surprenant. Hein.
1: Avec Micheline Dax, c'est la première apparition sur scène de Sarah Giraudeau, qui aujourd'hui est vraiment une très grande comédienne. Mais elle avait 20 ans et c'était une version très très drôle et ça avait tellement bien marché qu'on avait refait une série de dates pendant l'été.
0: Ah, mais Micheline Dax, c'est quelque chose d'extraordinaire aussi. Hein.
1: Notre version.
0: La Micheline Dax, c'était une grande, grande dame.
1: Ah oui, oui. Elle était géniale. Elle chantait très bien, elle sifflait très bien.
0: Oui, tout à fait.
1: Elle était très drôle.
0: Ça, c'était en 2006, mais en 2001, vous sortez un superbe album, un hommage à Barbara.
1: Oui, ça a très, très bien marché aussi. On a fait plus de 200 dates dans le monde entier. J'ai été la première au début. Les journalistes me boudaient un peu parce qu'ils disaient qu'il fallait pas toucher à Barbara.
0: Oui.
1: Les pauvres aujourd'hui, ils se retournent.
0: Voilà.
1: J'allais dire dans leur tombe. Non, ils sont pas tous morts, mais vraiment. Maintenant, tout le monde la chante et souvent n'importe comment. Alors donc, c'est quelquefois, ça me fait même de la peine d'entendre chanter comme ça, mais j'avais eu cette idée, et puis en fait, j'ai voulu m'approprier ces textes et la chanter, chanter ces chansons à ma façon. Et donc, je me suis interdite de l'écouter pour pas être influencée par son phrasé.
0: Bien sûr, oui.
1: Mais j'ai respecté complètement les harmonies, et ça, grâce à Roland Romanelli, qui m'avait montré beaucoup de choses au piano, et c'était très très très émouvant toute cette période-là.
0: Alors moi j'ai choisi une chanson qui parle beaucoup, qui vous parle sans doute beaucoup, et qui parle beaucoup à Serge Lama, c'est la petite cantate, hein, je l'ai raconté à mes auditeurs, c'est une chanson que Barbara a écrite lors du décès de sa pianiste qui était la petite amie de Serge Lama.
1: Oui.
0: Mais j'ai choisi la version où il chante avec vous.
1: Ah oui, c'était un cadeau qu'il m'a fait pour son anniversaire à Bercy.
0: Oui.
1: Et c'est d'ailleurs ce qui termine le DVD de ce live-là, de cette année. C'était très, très émouvant, oui.
0: Alors, c'est une petite séance émotion, on les écoute tous les deux, Marie-Paul Bell et Serge Lama.
1: Merci.
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0: Voilà. Jusqu'à la fin, hein, je ne voulais pas parler.
1: C'est gentil.
0: Alors, évidemment, comme vous le voyez, il est déjà midi, mais ce n'est pas grave. J'ai encore quelques chansons que je veux absolument que nous écoutions. Mm-hmm. Donc, vous allez quand même faire une deuxième autobiographie qui s'appelle mavie.com.
1: Oui.
0: En 2019. Et
1: oui.
0: Et puis vous allez avoir aussi vous allez célébrer les 50 ans de la SACEM.
1: Oui.
0: Voilà. Et puis vous écrivez en 2020 comme si tu étais toujours là, un livre qui rend hommage à Françoise.
1: Oui, absolument, parce que je trouve qu'elle est mal connue. On la connaît par ses écrits et ses romans dans la littérature, mais elle n'a pas la place qu'elle mérite, je trouve. Et puis, on la connaît aussi parce qu'elle a écrit des textes pour moi, pour mes chansons. Mais elle a été vice-présidente de l'Académie Goncourt. Elle a été à l'Académie Goncourt pendant 40 ans. Et puis, c'est vraiment un grand auteur, une grande auteure, si on, comme on dit aujourd'hui.
0: Oui.
1: Mais c'est surtout,
0: voilà.
1: C'était surtout quelqu'un de très, très drôle. Et donc, j'ai montré toutes les facettes de son personnage très décalé dans des lettres et des souvenirs que j'ai racontés.
0: Et puis c'était vous quand même la mieux placée pour raconter tout ça.
1: Oui, je pense.
0: Voilà. Alors, en 2011, vous sortez votre dernier album, on va dire l'avant-dernier, puisqu'il va y en avoir sans doute un autre.
1: J'espère.
0: Voilà. Et alors, j'ai choisi deux chansons qui sont carrément aux antipodes. La première, eh bien, je trouve qu'elle est superbe. C'est un remerciement aux femmes, comme on disait à l'époque lesbiennes, maintenant on dit gays. Ces femmes qui cachaient leur amour un peu sous le manteau, mais qui, avec elles, grâce à ces femmes-là, maintenant on peut vivre lesbienne ou gay sans trop de problèmes.
1: Oui.
0: Et ça s'appelle « Celle qui aime elle ».
1: Absolument, oui.
0: Et c'est vous qui avez écrit cette chanson ?
1: J'ai écrit la musique et c'est Dominique Valls qui a écrit le texte.
0: Eh bien, nous l'écoutons.
1: Merci.

0: très belle chanson.
1: Alors Marie-Paul,
0: maintenant on est pratiquement arrivé au terme de cette émission et je le regrette, je serais bien resté encore une demi-heure voire une heure avec vous, mais parlez-nous un petit peu de ce qui va se passer maintenant dans votre carrière.
2: Eh bien écoutez, donc je prépare un album qui j'espère va sortir l'année prochaine, mais ce qui est certain, c'est que je vais fêter mes 50 ans de scène que j'avais pas pu célébrer en 2020 à la Nouvelle-Ève, tout avait été annulé, mon livre est sorti 8 jours après les librairies enfermées, tous les spectacles ont été annulés, mon album qui devait sortir à ce moment-là a été annulé, enfin bon bref. Donc là, je reviens au théâtre de Passy du 1er au 11 juin 2023 à 21h.
0: Oui.
2: Et la billetterie est ouverte, donc c'est comme cadeau de Noël du mois de juin, c'est pas mal d'acheter des places. Et donc la billetterie, elle est ouverte depuis hier. Alors vous voyez, vous êtes absolument dans le feu de l'actualité.
0: Ah, on est les premiers, c'est bien.
2: Donc on peut, en allant sur mon site mariepaulbel.com, on peut être mis en relation directement avec la billetterie ou alors avec le site du théâtre de Passy. Mais c'est extraordinaire. Je suis très contente parce qu'on a posté cette information hier sur les réseaux sociaux et il y a énormément de réponses et de témoignages et d'enthousiasme vraiment de partout. Ça me fait très très plaisir et donc voilà, donc je vais chanter des nouvelles chansons qui font partie du nouvel album. Je vais chanter des chansons de Barbara, je vais chanter des chansons du répertoire, je vais chanter mes propres chansons, celles que les gens attendent et puis des moins connues. Donc voilà, je suis très très contente de revenir seule au piano dans ce très mignon théâtre. Ça sera très cocooning, c'est un petit théâtre de 200 places et voilà, je vais passer donc du 1er au 11 juin.
0: Eh bien, c'est un une très très bonne nouvelle, un très beau retour, parce que c'est vrai qu'avec le Covid, il y a eu beaucoup de catastrophes, hein, on va le dire.
2: Ah oui, et... ça fait, à part deux concerts, j'ai pas chanté depuis mars 2020.
0: Ah oui.
2: Et j'avais fait quelques concerts, mais sinon, à Paris, je n'ai pas, à part un jour à la Nouvelle-Ève pour mon anniversaire en 2015, j'ai pas chanté à Paris depuis 2011.
0: Ah oui. Alors,
2: donc ça fait beaucoup de
0: temps. Ça fait beaucoup de temps, oui. Alors prenez vos voitures, vous qui êtes en Auvergne, prenez l'avion à Olna et montez voir Marie-Paul Bel. C'est quelqu'un, enfin je vais pas le dire parce que je l'ai au bout du fil, hein, mais c'est quelqu'un de nature, quelqu'un qui vit vraiment ce qu'elle fait. Et ça vaut le coup d'être vu et entendu.
2: Merci beaucoup, Marc.
0: Ben non, mais c'est vrai, je le pense. Et donc, j'ai choisi, pour terminer cette émission, une chanson que j'ai trouvée, déjà rien que par le nom, Les Asphodèles, c'est très joli, ce sont de très belles fleurs.
2: Oui.
0: Mais alors, l'histoire est exceptionnelle. J'ai trouvé ça très coquin, comme j'aime bien d'ailleurs.
2: Oui.
0: Et donc, je vous propose de l'écouter et surtout, surtout, de bien écouter les paroles. Moi, je vous remercie, Marie-Paul.
2: Mais moi aussi, je vous remercie, Marc. Et puis, à une prochaine fois, j'espère qu'on se croisera à la signature après un concert. Et voilà.
0: Pourquoi pas, oui. Et puis, écoutez, je me permets de vous embrasser. On peut le faire. Il y a plus là, on peut pas attraper le Covid. Et
2: voilà, puis, c'est très bien.
0: Et puis, je vous dis à très bientôt. Moi, je vous reprends tout à l'heure, juste après, au téléphone.
2: D'accord.
0: Merci
2: moi aussi,
0: beaucoup.
2: Je vous embrasse et merci beaucoup pour ce bon moment.
0: Je vous dis à très bientôt.

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1: Bonjour à tous et bienvenue dans votre agenda des thés dansants. Et pour commencer, je vous emmène au Dancing La Belle Époque à Puy-Guillaume. Le dimanche 20 septembre, Christophe Battisson aura le plaisir de vous divertir. L'été dansant de la Belle Époque débute à 15h et pour plus de renseignements, vous pouvez contacter le 06 10 97 97 27. Et on poursuit avec les arcades de Barjavel à Courpierre. Le dimanche 20 septembre, un grand repas dansant à partir de midi vous sera proposé avec l'orchestre de Jean-Marc Delorme. Tarif 38€ par personne et les personnes qui le souhaitent peuvent uniquement venir danser à partir de 15h pour un tarif de 12€. Plus de renseignements au 04 73 53 61 18 ou au 06 08 24 96 79. Et bien voilà, votre agenda se termine. Je vous souhaite à tous et à toutes une très belle semaine. À notre écoute.
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